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2: 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En ce samedi 22 août, allons voir ce qu'il se passe dans les Bauges ce week-end.

0: dégustation de Tom Desbauges et vente de rissoles avant le concert. Et dimanche 23 août à 16h30, chez Capucine à la ferme sur le chemin de la cascade du Picieux, conte mythologique raconté par Vanessa. Participation au chapeau et goûter sur place. Concernant les annonces sur le massif, sécheresse en Savoie, renforcement des mesures de restriction des usages de l'eau. Depuis le 1er août, la zone du Chéran est passée en situation de crise. Seuls sont autorisés les usages prioritaires de l'eau, concourant à l'alimentation en eau potable des populations, à l'abreuvement des animaux, à la sécurité civile, à la salubrité publique et à certains usages agricoles. Aussi, le débit du Chéran étant très faible et sa température élevée, le syndicat mixte intercommunal aménagement du Chéran nous rappelle les bonnes pratiques. Ne pas faire de barrage qui augmente la température de l'eau, ne pas piétiner et perturber les fonds qui abritent de nombreuses espèces, pas de plongeon dans les gouilles qui effraient les poissons et invertébrés venus s'y réfugier pour échapper aux fortes chaleurs. Pour plus d'informations sur les bonnes pratiques à adopter lors de vos promenades dans la nature, le Parc naturel régional du Massif des Bauges a créé une web-série de 10 épisodes pour répondre à toutes vos questions et déconstruire les idées reçues sur les thématiques courantes, bivouac, cueillette, feu, baignade, déchets, chiens, usage des sentiers, etc. Retrouvez toutes les mini-capsules vidéo du parc sur la chaîne YouTube du PNR des Bauges. 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

0: Et maintenant, on fait quoi ? Chronique pour parents fatigués, mais néanmoins exceptionnels, qui ont juste besoin de se faire confiance. Maïté, je me pose des questions. Mon fils a 2 ans et demi et franchement, c'est rare qu'il fasse un repas. Il mange très peu. À quel moment je m'inquiète et quand est-ce que je le force à manger ?
1: Alors, en fait, il faut se poser la question s'il va bien. S'il va bien dans le sens où s'il a une santé cohérente. S'il a une santé cohérente, s'il n'a pas de problème de santé, s'il va bien, il pète la forme et tout. Les 2 ans, 2 ans et demi, on sait que c'est du test. Il y a beaucoup de tests, il y a beaucoup d'apprentissage de qu'est-ce qui est acceptable, qu'est-ce qui n'est pas acceptable. Donc là, moi, je dirais qu'il faut minimiser tes interactions avec lui sur la nourriture. Plus un parent est détendu au niveau du repas, mieux ça va se passer. Que ça soit tout petit, 6 mois, 1 an, quand il y a diversification, quand à 2 ans, quand il y a l'opposition qui se met en place, plus tu vas être détendu, mieux ça va passer en fait. Il faut pas mettre d'enjeu dans la nourriture. Donc tu proposes, tu réfléchis à ton repas pour qu'il y ait un peu de tout dans l'assiette. Moi, ce que je conseille, c'est qu'il y ait un peu tout dans l'assiette et l'enfant va se servir, va manger ce qu'il a besoin. S'il n'y a pas de pression, s'il n'y a pas d'enjeu, il n'y a aucune raison qu'il ne mange pas. Après, si pendant 2-3 jours, tu le sens un peu patraque et qu'il ne veut pas manger, c'est normal. Nous aussi, quand on est malade, quand on couvre quelque chose, et ben on n'a pas faim. C'est notre corps qui s'autorégule, donc c'est parfait. Si ça fait une semaine, 15 jours qu'il mange pas et qu'il mange très peu, là tu peux te poser des questions, tu peux commencer déjà à voir si vraiment son état général va bien, s'il y a pas de fièvre, s'il y a rien, s'il te réclame autre chose à manger derrière. Donc en fait il y a tout ça à voir. C'est-à-dire que tu proposes une assiette équilibrée, c'est-à-dire la moitié de l'assiette légumes, un quart féculent, un quart protéine par rapport à son âge. Donc un quart protéine, on est bien d'accord que c'est en fait pour savoir le nombre de protéines que tu donnes à un enfant, c'est une petite cuillère à café par demi-âge. C'est-à-dire que pour 6 mois, c'est une cuillère à café. Pour 1 an, c'est 2 petites cuillères à café.

0: pour un an et demi, c'est 3 petites cuillères à café de protéines par repas. OK? Pas plus. Et tu adaptes suivant son âge. Et les légumes à volonté, on est OK. Et les féculents, à peu près le quart de l'assiette. Tu lui proposes ça, il se sert. Si tu vois qu'il mange que les féculents et qu'il mange rien d'autre et qu'il te réclame 3 desserts, c'est non. On est d'accord. Après, c'est une sorte de cadre. C'est une sorte de sécurité que tu vas mettre autour de lui. Donc, il ne veut pas manger ses légumes, il mange ses féculents, il mange ses protéines, il mange son laitage de fin de repas et c'est tout. Il te réclame, ok, bah, tu lui dis, bah, tiens, ton assiette de légumes. Sans se fâcher, sans rien du tout. Si tu as encore faim, mon chéri, regarde, c'est devant toi. Mais pas de deuxième yaourt, surtout pas un deuxième yaourt au chocolat, surtout pas 4 compotes derrière. C'est non, parce qu'en fait, on sait que surtout vers les 2 ans, 2 ans et demi, ils testent leur pouvoir. Et le pouvoir, bah, c'est moi, j'ai envie de manger ça, je mange ça, quoi. Et si tu rentres là-dedans, c'est beaucoup plus compliqué d'en sortir. Donc, le mieux, c'est de ne pas y rentrer. C'est souvent, tu verras que quand il aura une phase de maladie, là, en fait, on lâche tout. On lâche le sommeil, on lâche l'alimentation. Et là, derrière, on galère à mort. C'est comme il a été malade, on se dit, ah ben non, mais tiens, mon chéri, prends un deuxième yaourt, prends un troisième yaourt. Et lui, il a tout vu, il a tout compris. Il sait comment tu fonctionnes. Il se dit, allez, c'est bon, j'ai plus qu'à pleurer un petit coup et maman, elle me donnera mes 3 yaourts. Ou si c'est pas maman, ça va être papa. J'irai voir papa, il va pleurer encore plus fort que moi. Donc, il va dire, non, moi, chéri, donne les yaourts. Donc non, on tient bon. On propose des repas équilibrés et on ne focalise pas. Si, par exemple, par contre, si ton enfant a des problèmes de santé, de toute façon, voilà, tu vas le savoir, tu le sais, ton médecin va te conseiller. Et là, bah, en fait, après, ce qu'on conseille, c'est de pas... Voilà, les enfants, ils aiment bien être accompagnés au repas. C'est comme pour tout le reste, c'est des aides sociales, donc ils ont besoin d'être ensemble. Donc, on ne met pas tout seul à manger avant nous ou tout seul à manger après nous. À partir d'un an et demi, un enfant, il peut tenir au bout de la table. Surtout après 2 ans, 2 ans et demi, il a sa place à table avec nous. Tu lui proposes, il prend son assiette, il mange comme il veut. Plus il va avancer en âge, plus tu vas lui conseiller de manger proprement. On est bien d'accord, on n'est pas des petits cochons. Mais s'il mange avec les mains 1 an et demi, 2 ans, franchement, c'est pas catastrophique. Quoi, pour moi, c'est pas catastrophique. Après, chacun a son niveau d'exigence. Donc, pose ton niveau d'exigence et dis-toi, est-ce que c'est vraiment important quand on est à la maison ou pas? En sachant qu'un enfant sait très bien s'adapter quand on est en société. Si tu lui as inculqué petit à petit que ben, quand il y a du monde, on se tient comme il faut. À la maison, on peut être un peu plus relâche. Voilà. Si petit à petit, on lui apprend, ben non, quand on est à table avec des amis, des invités, ben, on ne saute pas partout. On ne sort pas d'un milieu de table pour aller mettre du ketchup, de la mayonnaise sur tous les murs. Ça s'appelle du savoir-vivre, c'est de l'éducation. Et l'éducation, bah, elle peut passer que par nous. Il n'y a que nous qui pouvons éduquer nos enfants. Si tu n'apprends pas à ton enfant à dire bah, « non, tu restes assis le temps que tu n'as pas fini ton assiette », personne ne va lui inculquer. Donc comment il va l'apprendre? Il n'y a que nous. Donc en douceur, c'est « non mon chéri, tu restes assis, non mon chéri, tu restes assis, non mon chéri ». Et tu jettes l'assiette, bah, alors c'est non. Tu te lèves, c'est toi qui nettoies, c'est pas moi. La réparation, ça marche nickel. Et puis, bah, si vraiment ça le démange de se lever, de s'agiter, bah, à la limite, le repas, il est fini et c'est fini pour lui. Voilà, c'est fini pour le repas et il attendra le repas prochain. Ne craque pas une demi-heure après, j'ai faim. Tu lui dis, bah ouais, je comprends bien. Donc, tu peux lui proposer un petit verre d'eau, on est bien d'accord. Tu peux lui proposer un petit bout de fruits pour attendre. Mais ne craque pas en mode, bah ok, je te refais ce qui est... Je te refais un repas rien que pour toi ou voilà. C'est pareil à table. Si tu veux qu'il y ait une unité de famille, le mieux c'est qu'il n'y ait qu'un seul repas sur la table. Si pour dans ta famille c'est ok. Après il y a des familles qui fonctionnent autrement, chacun a son repas, mais tout le monde mange en même temps. Ça peut être ok aussi. C'est vraiment privé, c'est vraiment particulier, c'est chacun choisi. Mais si c'est toi qui cuisine et t'estimes que tout le monde doit manger la même chose, bah tout le monde mange la même chose. C'est pas parce que le petit doudou à la fin, qui est très mignon, très charmant, il va avoir le droit lui à la deuxième part de crêpe ou autre parce qu'il veut pas manger sa ratatouille quoi. Il mange une cuillère, il goûte, tu fais goûter. Il faut 7 fois pour s'habituer à un goût. Donc tu reproposes 7 fois l'aliment. Sans pression, sans rien. Juste, tu goûtes une cuillère. Si tu vois que ton enfant a vraiment des angoisses et des phobies, c'est tout en douceur que ça se passe. C'est-à-dire que tu mets tout petit peu dans la cuillère, sans enjeu, c'est « regarde mon chéri, tiens, goûte ». Ou alors cuisiner avec lui. c'est très intéressant de cuisiner avec l'enfant parce que du coup, il va s'approprier, surtout quand il y a des phobies qui s'installent. Toucher une carotte, éplucher la carotte, couper la carotte, ils adorent ça. Alors la carotte, c'est un peu compliqué de la couper crue. Par contre, si tu peux la faire pré-cuire et il la coupe, pareil pour tous les autres légumes en fait. Et tu verras qu'il va s'approprier les légumes d'une autre façon, d'un côté ludique avec la maman, avec sa maman ou son papa, c'est la personne qui cuisine. Il faut que ça soit ludique, il faut que ça soit le plaisir. Et le plaisir de la bouche passe par le plaisir d'être ensemble. Donc le plaisir d'être ensemble, c'est de manger à peu près dans le calme. C'est pas l'enfant qui a toute autorité, qui crie, qui tape, qui sort de table quand il veut, qui jette son assiette. C'est non. Non, on est ensemble, on est une équipe. C'est le plaisir d'être ensemble. On sourit, on papote, on s'écoute. Et voilà. Et tout ça, ça s'apprend en douceur. Et il n'y a que les parents qui peuvent l'enseigner.
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2: 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En ce samedi 22 août, allons voir ce qu'il se passe dans les Bauges ce week-end. Ce soir, dans le cadre du festival Musique et Nature, concert de la Passion selon Saint-Jean de Jean-Sébastien Bach à 20h30 à l'église du Châtelard. Tarifs et réservations en ligne sur le site www.musiqueetnature.fr. Avant-concert à 17h30 avec la fondation La Facime pour une visite à deux voies au Châtelard. Entre récits historiques et paroles contées, laissez-vous guider par une découverte de l'histoire du cœur des Bauges et de sa capitale, le Châtelard. Réservation obligatoire au 04 79 54 84 28. À 18h30, atelier de dégustation.

0: salubrité publique et à certains usages agricoles. Aussi, le débit du Chéran étant très faible et sa température élevée, le syndicat mixte intercommunal aménagement du Chéran nous rappelle les bonnes pratiques. Ne pas faire de barrage qui augmente la température de l'eau, ne pas piétiner et perturber les fonds qui abritent de nombreuses espèces, pas de plongeon dans les gouilles qui effraient les poissons et invertébrés venus s'y réfugier pour échapper aux fortes chaleurs. 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toutes vos questions et déconstruire les idées reçues sur les thématiques courantes, bivouac, cueillette, feu, baignade, déchets, chiens, usage des sentiers, etc. Retrouvez toutes les mini-capsules vidéo du parc sur la chaîne YouTube du PNR des Bauges. 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

0: Tu rêves depuis toujours de parler patois savoyard couramment ou presque, cette chronique est pour toi.
1: Bécal patois.
0: Ça veut dire quoi ça?
1: Ça veut dire, bien sûr, voici le patois.
0: Une chronique avec Jean-Claude Micharly, raconteur patoisan.
1: Et Catherine.
0: Bonjour Jean-Claude.
1: Bonjour Catherine.
0: Dis, j'ai un petit creux là, c'est bientôt midi.
1: Ah ben oui, il faut y penser. Hein. On va bientôt faire le feu. Hein.
0: Ouais. Et alors, qu'est-ce qu'on pourrait se préférer à manger? Tiens, qu'est-ce que tu aurais comme idée, toi, de recette?
1: Ben, on peut faire cuire des tios, hein. Donc c'est une recette qui passe partout. Quoi.
0: Ben oui, ouais. À tout hasard, en Savoie, ouais. Les tios, c'est un bon...
1: Ouais.
0: Un bon menu.
1: On en trouve partout.
0: Mais du coup, les dios, t'en trouves bons? Comment, ils ont toujours le même goût qu'avant, toi?
1: Non.
0: Qu'est-ce que tu trouves?
1: Non, avant, les dios, ils étaient très bons. On pouvait les manger crus. On était allé à la montagne, on mangeait un beau dio cru. C'était comme un saucisson, si tu veux.
0: D'accord.
1: C'est très, très bon. Et maintenant, ils n'ont plus tellement de goût, parce que je ne sais pas ce qu'ils font. Mais bon, pour en trouver des bons, c'est difficile. Mais bon, on s'adapte. Bon.
0: Ouais, et puis on a quand même quelques bons bouchers, heureusement.
1: Oui. On en trouve quand même, en Savoie, on en trouve des bons.
0: Et alors, du coup, la technique traditionnelle, la recette traditionnelle...
1: La recette... Le dio, comme dedans, il y a du gras, il y a à peu près la moitié de gras. C'est difficile à dégraisser quand on les fait cuire. Donc, il faut trouver une combine pour pas être obligé. Parce que souvent, moi, je me rappelle de ma mère, elle faisait cuire dans une gamelle, dans une casserole. Mais ça rendait du gras. Donc, il fallait dégraisser les dios plusieurs fois pendant la cuisson. Donc, c'est pas facile. Et donc, moi, j'ai trouvé j'ai mis au point une recette qui marche bien avec des légumes. On n'a rien à s'occuper, tout va bien, ça marche.
0: Une recette équilibrée à base de dio.
1: Voilà, comment j'ai intitulé « Comment faire cuire le bon dio ?» Comment faire cuire les bons dio?
0: Alors,
1: près de bon dio chez votre boucher, hein, t'as compris, là, on va prendre
0: chez votre boucher, jusque-là.
1: Pourquoi n'avoir le dio avec piquer un petit peu les dio pour faire partir le gras pendant qu'il cuise. Quoi pas un oignon et fenaron de là, quoi. Il faut pas trop couper épais l'oignon, il faut le faire assez fin. Mm-hmm. Battre le dio sur l'oignon, djena quakel, mettre les dios sur l'oignon dans une coquette, dans une gamelle, ou dans la cocotte.
0: Quakel, alors gamelle.
1: Une quakel, c'est ça.
0: Casserole. Alors, une fois qu'on a couvert d'un centimètre de vin, qu'est-ce qu'on fait après?
1: Il faut le faire cuire 20 minutes, on va fort cuire. 20 minutes.

0: hutte.
1: D'accord. Et puis après,
0: Alors,
1: toi, t'as adapté.
0: pendant ce temps-là, on prépare les légumes. Pédéchotet, pelol tartifle, éplucher les patates, le passenail, la rove, le thou, on peut mettre plusieurs légumes. On prépare le kwepo et tchoubokon, on les coupe en pas trop gros morceaux pour que ça cuise plus vite. Et puis, on voit le but de chou le djo. J'ai en panier. Si on a le panier, on met. Salo, assaisonnant à vous ton goût. Comme vous voulez, vous
1: À votre
0: assaisonnez
1: goût,
0: comme à votre goût.
1: d'accord.
0: S'il faut, si le niveau de vin a baissé un peu, on remet un peu d'eau. Alors, butter nawir dégain, hein, si on a besoin. Faut cuire en quoi 20 minutes. On fait cuire encore 20 minutes. Et là, on peut ouvrir la gamelle. Et c'est cuit. Tout est cuit. Les légumes, normalement, les légumes cuisent plus vite que les dios. C'est pour ça que je tiens deux fois
1: Oui,
0: 20
1: que toi
0: minutes.
1: tu les mets après. Oui, d'accord.
0: On pourrait placer le vin de cidre. Et bien bon, ah oui, c'est bien bon aussi avec du cidre. Voilà,
1: D'accord.
0: on dit bon appétit à tous, bon appétit à tous.
1: Ah bah oui, tiens, on va se
0: Donc
1: régaler.
0: nous, c'est en train de cuire, hein, les dios.
1: Oui,
0: On
1: bah oui,
0: mangera tout à l'heure.
1: ça mijote. On sent l'odeur, hein, le fumet. Et moi, je fais cuire avec des lentilles, tu vois, les dios, mais tout directement dans ma cocotte minute. Alors j'espère que c'est pas une hérésie,
0: Ah non,
1: pour
0: non, non,
1: les purs
0: c'est très très
1: savoyards.
0: bien, c'est très bien,
1: Mais du coup, ouais, avec des pommes de terre dedans, enfin
0: ouais.
1: voilà, feuilles de laurier, clou
0: Si
1: de
0: les dios sont
1: girofle.
0: assez cuits en 20 minutes,
1: Ben, en cocotte minute, c'est ça accélère en fait, peut-être.
0: Alors moi c'est la cocotte minute aussi qu'elle fait.
1: D'accord. Bon ben, je sens qu'on va se régaler. Et dis, du coup, ça me fait penser à une fable de La Fontaine à propos de se régaler, la cigogne et le renard. Il me semble bien que tu avais fait
0: Oui, oui,
1: une petite version savoureuse.
0: Alors, le renard et la cigogne. Alors, on les dit, donc les gens les connaissent, ces fables, non?
1: Alors, celle-là, il faudra que je la relise peut-être. Hein? Tiens, c'est pas encore l'heure de manger, le bon Dieu.
0: Ça a sonné.
1: Tu nous l'as fait en patois?
0: En faire pas
1: Et
0: tôt, oui.
1: puis, je la lirai en français parce que malheureusement, je ne la connais pas par cœur, celle-là.
0: D'accord. Alors, nous, ton renard, onze œufs, se butte, j'ai le frais. Notre renard, un jour, il se met dans les frais. Pinvito, kmir, la cigogne, agouto, pour inviter, kmir, la cigogne, à manger. Il avait fait un pour un sup à clore. Il avait fait une soupe très claire. Et voyez, pot des poissons, il t'en a ouir avoir. Il voulait pas trop dépenser, il était un peu avare, il était un peu radin, il voulait pas trop faire. Puis, ce but a servi, j'ai naché ta plate. Il se met à servir la soupe dans une assiette plate. La cigogne, ah oui, son long bœuf n'est pour rien n'attraper.
1: Bah
0: La
1: oui.
0: cigogne, avec son long bœuf, il peut pas attraper.
1: Mais la pauvre.
0: Le renard n'a pas traîné pour la peau, l'acheteau. Il n'a pas traîné pour laper toute l'assiette. Ça va, je suis présent, oui.
1: Bah ouais.
0: Alors, il ne va pas se passer comme ça, renove la cigogne. Je disais, ça ne va pas se passer comme ça. La cigogne, elle n'était pas contente. Hein.
1: Bah oui, t'imagines bien.
0: Alors, coquetée après, quelque temps après, le nous renard, après se promenant au bord de la laisse. Il se promenait au bord de la laisse, le renard. Et te contait de ce fort invitant. Il était tout content qu'elle l'invite. Hein. Il faut bien attention d'arriver à l'heure à Pemudje. Il faut que j'arrive à l'heure. Là, ça, on va bien faire un bon casse-croûte. Ouais. Le frichti chétive, bon, la bonne viande. Et le renard bavove. Ah oui, la faim terrible. Il bavait parce qu'il est très faim. Mais la cigogne n'est pas pressée. La cigogne n'est pas pressée. Le coupe est tchoubokon. Elle coupe en tout petits bouts. Hein. Le goûteau, le dîner pour le servir, on vase à grande cornioule pour le servir dans un vase
1: Avec
0: à
1: un
0: grand
1: grand,
0: col. Le
1: ben
0: cornioule, c'est ça,
1: oui.
0: c'est le cou, le col. Le bœuf de la cigogne passait bien de Dieu, le bec de la cigogne passait bien dans le vase. Mais le mojo de notre renard ne pouvait pas passer, le museau de notre
1: Oui.
0: renard ne pouvait pas passer. Et rétro. sans avoir remédia, il est rentré sans avoir rien mangé. Et puis ces mots de vergogneux, il est parti honteux. Et sa robe, la couette, se plote en serrant la queue entre ses pattes et en baissant les oreilles. Ben et oui. Bêchait les oreilles.
1: Pauvre renard. Ben, au moins, il avait appris quelque chose. Ouais. Hein? Enfin, j'espère, s'il se sentait honteux. Donc voici la version en français de Jean de La Fontaine. Le renard et la cigogne. Compère le renard se mit un jour en frais et retint à dîner commère la cigogne. Le régal fut petit et sans beaucoup d'apprêt. Le galant, pour toute besogne, avait un brouet clair. Il vivait chichement. Ce brouet fut par lui servi sur une assiette. La cigogne, au long bec, n'en put attraper miette. Et le drôle lui lapait le tout en un moment. Pour se venger de cette tromperie, à quelque temps de là, la cigogne le prit. « Volontiers, lui dit-il, car avec mes amis, je ne fais point cérémonie. » À l'heure dite, il courut au logis de la cigogne son hôtesse, loua très fort la politesse, trouva le dîner cuit à point. Bon appétit surtout, renard n'en manque point. Il se réjouissait à l'odeur de la viande mise en menus morceaux et qu'il croyait friande. On servit pour l'embarrasser en un vase à long col et d'étroite embouchure. Le bec de la cigogne y pouvait bien passer, mais le museau du sire était d'autre mesure. Il lui fallut à jeun retourner au logis, honteux comme un renard qu'une poule aurait pris, serrant la queue et portant bas l'oreille. « Trompeur, c'est pour vous que j'écris. Attendez-vous à l'appareil. » Bon, Jean-Claude, j'espère que tu n'auras pas fait la même chose, hein?
0: Ça dépend.
1: Tu vas me faire un piège dans
0: ça
1: un...
0: Ça dépend. Bon, on verra l'ambiance, hein. Bon.
1: Eh ben, bon appétit, puis à,
0: merci,
1: à tout
0: merci.
1: Le monde. Hein? Oui. Et puis, à suivre. À la prochaine, Jean-Claude.
0: Oui, à la prochaine. Ouais, bientôt. 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

Mélodie voulut revoir le ciel de Sunderland. Elle prit le 707, l'avion cargo de nuit, mais le pilote automatique.

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En abattement docile, ils oscillent, dociles, vulnérables et puissants, équilibre fragile. 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Comme un réflexe bestial se réveille l'odorat. Les pupilles se dilatent, les paupières sont fermées. Maintenant s'il la voit, c'est bien à vue de nez. Il respire son parfum et l'odeur de sa peau. Son arôme est si fin, c'est un nouveau cadeau. Et puisqu'il a du flair, elle va lui en donner. Il adore qu'elle le mène par le bout du nez. Leurs bouches se rejoignent, le baiser le plus doux. Ses lèvres et puis sa langue, il aime déjà leur goût. 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C'est une femme de classe, c'est un homme de goût. 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Les pulsions apparaissent au départ des caresses. Car le sens qui prend place est celui du toucher. Ils étaient bien debout, ils seront mieux couchés. Il l'effleure de ses doigts, de ses mains, de sa bouche. Il sent bien que sa manière de la toucher la touche. Comme c'est un touche-à-tout, bien sûr, il n'oublie rien. Elle n'est pas sainte ni touche, alors elle lui rend bien. Pour être consentant, il est bon qu'on s'entende. Cette écoute est mutuelle et les muscles se tendent. Oui, le dernier des cinq sens est celui de l'ouïe. Il est proche de la transe quand elle susurre un oui. Pas que les murs qu'ont des oreilles, les voisins vont comprendre. Quand le jour se fait attendre, l'amour se fait entendre. Car de bouche à oreille, j'entends dire aujourd'hui que l'éveil des cinq sens a de beaux jours devant lui.

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2: Et bienvenue, chers auditeurs, pour ce nouvel épisode de Fabulon. Alors, nous sommes en direct du monde magique de Miaou Mia, où c'est vraiment le gros bazar dans tous les sens, avec la sorcière rouge qui est là, avec ces monstres virus microbes qui ont attaqué la ville de papa et maman. Alors, Myrtille, Wendy, on en est où? Maman, elle est au pays des bonbons, Lily, elle est dans la mer, elle attend les sirènes. Et Miaou Mia, Miaou Mia sont prêts à partir en mission parce que Esmeralda a suspendu le temps pour que Miaou Mia et Miaou Mia aient le temps d'aller sauver papa. Alors qu'est-ce qu'on
3: fait ? Mais c'est pas Esmeralda, c'est la fée du temps.
2: Ah oui, Esmeralda, elle a demandé à la fée du temps de suspendre le temps. Alors c'est bon ? On envoie la,
3: oui.
2: La quête de Miaou Mia ?
3: Oui.
2: Ok. Alors c'est parti. Et bien Miaou Mia et Miaou Mia, juste après leur coup de fil avec Esmeralda, bondissent sur nuages et nuagettes en leur disant « Vite, il faut aller au pays des ténèbres pour sauver papa. Oui, oui, squeak, squeak. » Je vous rappelle qu'il y a les petites souris qui sont là. Hein,
3: comment... Ah oui, j'avais complètement oublié.
2: Et oui, il y a Loulou, la petite souris, tu sais, qui est une petite souris journaliste et qui fait son blog sur Internet où elle essaye de déceler toutes les... toutes les choses étranges qui se passent dans le temps.
3: Oui, vous vous souvenez, avant qu'on racontait la guerre, on avait raconté que Loulou et Suzette, elles étaient parties sur nuages et nuagettes.
2: Bah oui, justement. Donc elles étaient allées chercher Miaou Mia et Miaou Miat.
3: Oui.
2: Donc là, elles repartent tous ensemble. Alors, sur chaque nuage, il y a un chat et une souris. C'est incroyable quand même. J'espère qu'ils ne vont pas les manger. Hein?
3: Mais non.
2: Miaou Mia, il a un petit creux, il regarde Suzette comme ça avec des gros yeux. Dit, j'aurais bien un petit creux. Suzette, elle le regarde comme ça, elle dit, dis donc, Miaou Mia, c'est quoi ce regard?
3: Du coup, Miaou Mia, il est sur le dos de nuage parce que Suzette, elle était sur le dos de nuage.
2: Ah oui?
3: Oui.
2: Et du coup, et c'est qui nuage? C'est toi?
3: Oui.
2: Ah, alors toi, tu fais nuage qui est tout. Ils s'envolent comme ça au-dessus de la mer Méditerranée et ils volent et ils sont tout contents. Et Nuagette aussi, elle vient, elle est toute contente. Ah, et Miaou Mia, elle est sur le nuage. Moi, je fais Miaou Mia, elle fait « Ah, j'avais oublié !» Je fais « On vole dans les... sur la tête de nuage, dans l'air, dans le waouh !» Et eux, ils adorent faire du surf dans l'air, sur les courants d'air. Ah, et Loulou, elle s'accroche à Miaou Mia, elle dit « Ah, j'ai quand même peur, ils vont encore plus vite qu'avant, là !»
3: Et Suzette, elle regarde comme ça Miaou Mia, parce que Miaou Mia, elle
4: se lâche les babines.
2: Oui, Miaou Mia, il se lâche les babines, parce que lui, il est vraiment incroyable, ce Miaou Mia. Alors qu'on est à la saison 5 de je sais pas quoi, qu'il a déjà fait le tour du monde avec Suzette, tout d'un coup, il la regarde comme une petite souris, parce qu'il voudrait la manger, mais ça va pas la tête, Miaou Mia. Tu peux pas faire ça, Miaou Mia. Suzette, elle regarde, dit « Miaou Mia, je te regarde là hein. ». Elle met c'est comme ça, elle fait le geste là de « je te vois dans les
3: et là,
2: yeux ».
3: Nuage, il dit « Alors Miaou Mia, si tu essayes de croquer Suzette, bah, je te mets avec Miaou Mia et Loulou vient avec moi ». Ou alors Miaou Mia vient sur moi et Suzette va sur Loulou, mais il faut pas que tu la manges, ok?
5: Oh oui, dit Miaou Mia, mais c'est tellement difficile, j'ai faim et je vois cette petite souris, si mignonne avec ses petites oreilles et son petit corps gris et sa petite queue de souris.
3: On arrive bientôt.
5: Ça ferait un bon repas. En attendant, il faut que je prenne de l'énergie pour aller sauver papa. Alors, je mangerai bien une petite souris.
3: Mais Miaou Mia, papa.
5: J'ai envie de manger une petite souris. J'ai envie de manger.
2: Il n'arrive pas à se retenir.
5: Suzette, je suis désolé. Je vais te manger.
2: Et là, il va pour attaquer Suzette.
3: Et papa.
5: Ah,
2: Suzette est bondie.
3: Et attends, et nuage, il envoie Suzette sur l'autre nuage. Sur
2: ah oui
3: nuagette.
2: Vas-y, et toi, qu'est-ce que tu voulais dire?
3: Et je voulais dire que moi, je pensais Suzette, tu te souviens, notre internat. J'avance comme ça en internat. Et Loulou, tout un peu noire, tu vois. Et elle est plus fine et plus petite, Loulou, vu qu'elle est plus petite, tu vois.
2: Ah oui, c'est comme une petite souris noire, tu vois, Loulou.
3: Oui, et Suzette, elle est comme notre internat, en fait.
2: Ah oui, notre internat, il était gris et blanc. Il s'appelait Ruby, mais il est décédé.
3: Il s'appelait pas Ruby.
2: Ah oui, d'accord. Eh ben, alors en tout cas, Suzette, elle pousse un petit cri. Squeak! Et là, Nuage, hein, on dit, il sort un bras tout d'un coup, il l'envoie
3: en l'air. Hop là, viens, va sur Nuagette. Et donc, quand elle atterrit, ça fait rebondir Miaoumiat qui va sur Nuage. Non, ça fait rebondir Loulou.
2: Loulou.
3: Là, il va donner envie de manger
2: coup,
3: Loulou.
2: Suzette, elle arrive sur Nuagette, et comme un trampoline, ça fait rebondir Loulou qui s'envole dans l'air.
3: Ah! Et qui retombe sur Nuage.
2: Et là, Miaoumia, il voit Loulou qui arrive et il lui dit « Je te tiens, Loulou !» Et là, Suzette, elle dit « Attention, Loulou, Miaoumia, il va pas bien, il est en train de vouloir manger les souris ah !» Et alors ?
3: Et donc, quand elle a atterri, elle évite la patte et elle rebondit encore.
2: Ah ouais, et hop, et Nuage, il la pousse comme ça par les fesses pour l'envoyer sur Nuagette. Pfiou, et elle revole. Mais c'est pas possible, on fait du trampoline sur des nuages dans l'air.
3: Après Suzette.
2: Et donc, elle rebondit et puis Suzette qui rebondit. Et du coup, Suzette et Loulou, elles font du trampoline.
3: Et en fait, quand Esmeralda, elle regarde dans l'air, elle se dit... C'est quoi ces bestioles qui sautent de nuage en nuage?
2: Ouais. Ils sont là dans les airs en train de sauter. Nuage et nuagette, ils rigolent comme des fous.
3: Miaoumia, il est comme ça. Miaoumia, il essaie de les attraper. Miaou, miaou, miaou, miaou, miaou.
2: Ah ouais. Miaou, miaou, miaou. Et alors, Miaoumia, elle se dit, ouais, c'est génial, on fait un tennis souris, ça s'appelle. On se lance des souris de nuage à l'autre, les souris. Et bientôt, tout le monde s'amuse. Loulou et Suzette, elles sautent de nuage en nuage comme ça en faisant « Waouh, yaha, c'est super !»
3: Et elles font des figures dans l'air.
2: Elles font des figures
3: comme
2: dans l'air.
3: Comme un spectacle.
2: Et attends, et puis tout d'un coup, Miaou Miaou, il dit « Eh, mais moi aussi, j'ai envie de faire des figures dans l'air en se faisant du trampoline de nuage à l'autre. » Alors, il prend de l'élan et il saute comme ça en l'air depuis nuage jusqu'à nuagette. Et il fait un salto dans l'air. Youhou! Boing! Et là, alors quand il arrive, bah, c'est Miaou Miaou qui s'envole en l'air. Miaou!
3: Les souris, les gens sautent
2: en l'air et font du trampoline. Et Nuage et Nuagette, ils rigolent comme des baleines. Hein. Comment ça fait des nuages qui rigolent?
5: Trop bien, c'est trop rigolo, on fait du trampo-nuage.
2: Et là, tout d'un coup, il y a effectivement, ils ont complètement oublié où ils allaient. Ils sont en train de se balader comme ça au-dessus du ciel. Et tout d'un coup, Esmeralda, ils viennent au-dessus de la ville. Et Esmeralda, elle les voit. Et là, qu'est-ce qu'elle dit, Esmeralda? Parce que tout le monde est figé, hein, dans le temps ralenti.
3: Même Esmeralda?
2: Ben non, sauf Esmeralda, parce qu'elle c'est la magicienne qui a demandé, elle a fait du temps. Sauf Esmeralda, elle a fait du temps.
3: Donc ils sont tous en train de plus bouger, sauf Esmeralda qui bouge.
2: Voilà, elle a fait du temps.
3: Oui.
2: Et du coup, qu'est-ce qui se passe quand elle voit ça? Qu'est-ce qu'elle leur dit? Elle dit, mais qui c'est qui est en train de faire du trampoline sur des nuages là-haut, je vois une souris, un petit chat. Okay. Miaou, miaou. Mais miaou, miaou. Elle s'envole comme ça avec sa cape. Elle arrive au niveau de nuages et nuagettes. Mais qu'est-ce que vous faites là? Miaou, miaou, miaou, miaou, nuages, nuagettes. Suzette, Loulou, qu'est-ce que vous faites? Vous êtes en train de faire du trampoline en l'air? Oui, ben en fait, on s'amuse. Oh, Esmeralda, ma maîtresse Siri, viens faire un câlin.
4: Mais miaou, miaou. Espèce de gros vilain, qu'est-ce que tu fais? Je t'ai envoyé pour sauver papa pendant que nous sommes en train de faire la guerre au-dessus de la ville. Là, qu'est-ce que c'est? Et toi, vous faites du trampoline.
3: Oui, et là, Suzette, elle répond. Mais aussi, moi, j'étais sur nuage et avec Miaoumia. Et Miaoumia, il avait envie de me manger. Et donc nuage, il m'a mis sur nuagette. Et après, c'est Loulou qui a rebondi. Et après, c'était enchaîné. Tout, tout, tout, tout. Et après, Miaoumia, il avait envie de manger Loulou. Et donc, on a continué à faire du trampoline. Et après, Miaoumia, il a eu envie de faire du trampoline. Donc, il a sauté. Il a fait un salto dans l'air. Et il a rebondi sur nuagette. Après, ça a été, Miaoumia qui a rebondi. Et bon, etc.
2: Bon, dit Esmeralda, ça suffit. Il n'y a pas une seule personne de sérieuse dans cette équipe. Je vous ai confié la mission d'aller sauver papa. Il faut aller le sauver. Qui c'est qui va s'occuper de bien cette mission
3: et là,
2: sérieusement?
3: Suzette, elle dit Oui, mais c'est pas notre faute. J'étais vraiment devant Miaou Mia, il a essayé de me manger. Donc j'ai rebondi et après ça s'est enchaîné.
4: Comment ça, Miaou Mia, t'as essayé de manger Suzette, mais ça va pas à la tête. C'est notre amie depuis plusieurs saisons déjà. Comment ça se fait?
3: Bah, et la nuage dit, bah, il avait trop faim et il n'arrivait pas trop à se retenir.
4: Bon, alors ça suffit maintenant. Il faut qu'elle leur donne quelqu'un qui les accompagne pour pas qu'ils fassent trop de bêtises.
3: Robert.
4: Non ? Robert ?
3: Oui. Mais par contre, il est où ? Il est sur la plage avec Barbe Blanche ou je sais pas où ?
4: Bah oui, alors.
3: Il est en train de jouer aux cartes avec Barbe Blanche ?
4: Oui, peut-être, il est à la plage en train de jouer aux cartes avec Barbe Blanche. En train, ils sont sur ils sont là-bas près de Tahiti, peut-être sur une île.
3: Sur Tahiti.
4: Bon, alors, Esmeralda, elle leur dit, bon, alors...
3: En maillot de bain, en train de boire un jus, sur un transat,
5: avec
3: une table entre pour jouer au jeu de cette famille.
4: Ah, ils jouent à cette famille.
3: Tranquille, bilou.
4: Et ils discutent tous les deux, et ils disent, bon, alors, et toi, comment ça se passe avec ta fille?
3: Oh, ça se passe super bien, ouais.
4: Ah oui, c'est bien les vacances. Mais pourquoi tu n'es pas avec ta fille, la sorcière rouge, là? Dit Robert à Barbe.
3: Oh, je sais pas, elle m'a laissé tomber. Et puis, après, elle doit peut-être faire la guerre. Nous, on est plus sympas comme ça.
4: Oh, bah oui. Ah oui, toi, tu veux plus conquérir le monde maintenant, Barbe Blanche?
3: Non,
4: ça t'intéresse pas.
3: Il y a ma fille qui a pris le relais.
4: Ah bon? Ouais, quand même, tu pourrais lui dire d'être sympa. Non, faire la guerre, c'est pas très cool, hein.
3: Bah, il a envie de se débarrasser d'Esmeralda.
4: Quoi? Mais Esmeralda, c'est mon amie. Tu vas pas la laisser faire ça, Barbe Blanche, voyons. Et qu'est-ce qu'il dit, Barbe Blanche, là? Oh, écoute, nous, on joue aux cartes, hein, on s'en fiche. Et là, tout d'un coup, il y a Esmeralda qui arrive comme en trombe. Elle dit, et elle vole au-dessus de Robert et Barbe Blanche.
3: Et là,
4: Barbe
3: Blanche dit, en fait, non, elle n'est pas encore tuée.
4: Et là, elle n'est pas encore tuée. Et là, Barbe Blanche,
3: il lâche leurs cartes.
4: Ah, il a peur, il a...
3: Il y a toutes les cartes qui sont...
4: Esmeralda,
3: oh, tu nous as fait la trouille de notre vie.
4: Ah oui, dis donc, j'ai failli avoir une crise cardiaque, là. On est tranquille en train de siroter un petit jus d'ananas en jouant cette famille, et toi, tu viens nous faire peur. Robert, Barbe Blanche, mais qu'est-ce que vous faites là?
3: On s'amuse.
4: Ah bon, mais vous savez que tous les monstres du pays des ténèbres sont en train d'envahir l'humanité.
3: Nous ne connaissons pas les monstres du ténèbres.
4: Ah, bon, Robert, j'ai besoin de toi parce que il faut que tu m'aides à surveiller Miaou Mia, t'es Suzette, Loulou, etc. Parce que Miaou Mia, il a essayé de manger Suzette.
3: Quoi? Il a essayé de manger mon meilleur ami, ma meilleure amie.
4: Mais c'est même son amoureuse, hein. Tu te rappelles, ils sont mariés, ils sont partis en voyage.
3: Bah oui. Oui, mais mon amoureuse. Et vu que Suzette, elle vole pas, et bah, elle a un petit siège avec des livres sur le dos de.
4: Mais oui, quand ils avaient fait le tour du
3: monde.
4: Mais oui, d'ailleurs, mais dit Esmeralda, alors, mais pourquoi vous êtes pas ensemble là, Suzette et Robert, c'est quoi ce bazar?
3: Je sais plus.
4: Ah, tu sais plus. Bah écoute, elle voulait partir faire des expéditions. Moi, j'avais envie de rester tranquille à la plage. On a dit chacun un petit peu. On a déjà fait le tour du monde ensemble. On fait une petite pause là. Bon, mais Robert. J'ai besoin de toi, dit Esmeralda. Viens m'aider à surveiller mon miel.
3: Oui, d'accord. Bon, bah, au revoir, Barbe Blanche. À bientôt.
4: À bientôt. Voilà. Et alors, Robert déploie ses ailes et s'envole avec Esmeralda.
3: Et il n'oublie pas de mettre son petit sac à dos, son petit sac à dos avec le siège pour Suzette.
4: Ouais, alors.
3: Oui, si Miaou Mia veut toujours la manger.
4: Et alors, Esmeralda, tu sais ce qu'elle avait fait quand même pour que Miaou Mia il arrête de vouloir manger Suzette?
3: Non, pas.
4: En fait, elle avait ramassé un caillou et puis tout d'un coup, elle avait fait son pouvoir, tu sais. Ah, bracadabra, que ce caillou devienne des croquettes. Chlouf. Et après, elle avait donné un petit sac à Miaou Mia et à Miaou Mia, elle leur avait mis des croquettes dedans en leur disant « Arrêtez de vouloir manger les souris, mangez plutôt vos croquettes, les souris sont nos amis ici dans cette histoire, d'accord ?»
5: Oui, mais oui, Esmeralda, pardon, Esmeralda. Mais Miaou Mia, chérie, il faut que t'ailles sauver papa, s'il te plaît. Regarde, c'est très embêtant.
3: En fait, Suzette, Loulou, Miaou Mia, t'es Robert, ils ont tous un sac à dos. Hein.
4: Ah ouais, ils ont un sac à dos, ils ont tous des petits accessoires et des provisions dedans.
3: Moi, en fait, je pensais Loulou avec elle tout noire et petite, avec des petites pattes roses.
4: Ouais.
3: Et en fait, mais elles sont devenues multicolores.
4: Ah, mais elles se sont trempées dans la rivière. Mais peut-être qu'à la fin, elle a plongé dans la couleur noire pour redevenir noire comme elle était avant.
3: Et en fait, moi, elle a un petit sac en bandoulière. Elle a un petit sac en
6: noir.
3: Elle a un petit sac en bandoulière. Bon, on va dire qu'elle...
2: Non, elle a trop demandé à la fée de la fée des couleurs de la faire redevenir dans sa couleur normale.
3: Oui, et Suzette aussi. Elle est grise. Et en fait, Loulou a un petit sac en bandoulière. Et dedans, il y a son ordinateur. Et des fiches comme ça, voilà, ouais. Vu qu'elle est une espère. Et Suzette, elle a un petit sac à dos.
6: Un mini sac à dos aussi.
3: Un mini sac cadeau et dans aussi.
6: Mais Loulou, elle
3: Loulou,
6: a aussi,
3: elle a aussi des provisions.
2: Ouais.
3: Et Suzette, elle a aussi du fromage. Et elle a aussi des petites fiches.
2: Elles ont des bons fromages. Tu te rappelles que Suzette, elle venait de sa famille, elle venait des Bauges. Elle avait ramené peut-être du fromage de la fromagerie de la Cochette. Tu sais, on avait raconté l'histoire où elle était petite et où la dame lui avait sauvé la vie, tu te rappelles?
3: Elle
2: lui avait appris la méditation transcendantale à Annecy.
3: Oui.
2: Et puis en fait, elle habitait à côté de la fromagerie de la Cochette. Alors là, elle a amené un peu de margeria. Le margeria pour les...
3: Et du son nectar.
2: Ah ouais, pour les gens qui connaissent pas le margeria, c'est le fromage d'ici. Hein, voilà. Il y a la tome, il y a plein de choses. Mais nous, on adore le margeria, c'est très
3: bon. Et le Saint-Nectaire.
2: Oula, oui, et le Saint-Nectaire aussi. Wendy adore le Saint-Nectaire. Et peut-être que Suzette, elle adore le margeria et le Saint-Nectaire, alors?
3: Oui.
2: Et le reblochon?
3: Oui.
2: Bon, très bien.
3: Et aussi la tome.
2: Ah ouais, peut-être qu'ils feront des choses avec ces fromages, on verra plus tard. Alors, Esmeralda arrive...
3: Et aussi la raclette, bien sûr.
2: Esmeralda arrive avec Robert et là, qu'est-ce qu'ils voient en arrivant? Eh bien, ils sont en train de jouer à saute-nuage. Donc, ils sont encore en train de faire du trampoline. Oui, oui, oui. Quoi, mais vous êtes encore en train de faire du trampoline, dit Esmeralda. Mais en t'attendant, on s'amuse un petit peu, dit Mia Mia. C'est normal, non? Nous, on est des petits chats, on s'amuse. Hein. Ah là là, dit Esmeralda, j'avais oublié comment Mia Mia. C'est vrai, quand on lui confie une mission, mon petit chat chéri, je t'adore, t'es trop mignon. Moi, maintenant, c'est vrai que je suis une petite fille sérieuse, occupée à sauver tout le monde. Je suis la reine des fées.
5: Oh, t'es devenue la reine des fées, mon Esmeralda.
2: Oui, je suis devenue la reine des fées. Mais c'est une autre histoire. Alors, maintenant, allez-y. Et alors, l'équipée reprend pour aller au pays des ténèbres. Et Robert dit, bon, alors, Suzette, viens sur mon dos et on va prendre Loulou. Tu peux rester avec Miaou Mia puisqu'elle n'a pas essayé de te manger. Et puis Miaou Mia, tout seul sur ton nuage.
3: Et Miaou Mia, en fait, il l'avait jamais dit à Esmeralda, mais il l'adore.
2: Mais il lui dit tout le temps qu'il l'adore. Et d'ailleurs, elle est partie.
3: Oui, mais pas souvent quand même.
2: Ah ouais, pas souvent. Et d'ailleurs, le nuage, il commence à partir et lui, il fait une grande déclaration à Esmeralda. Qu'est-ce qu'il lui dit? Vas-y, fais la déclaration.
3: Je sais pas. Et tu te souviens quand les pirates, ils avaient volé Miaou Mia? Eh ben, j'adore quand il avait dit
2: peut-être que Lady pareil.
5: Oh, Esmeralda, ma maîtresse chérie, ça faisait si longtemps que je ne t'avais point vue. Ma maîtresse adorée, mes pattes pensent à toi, mes poils pensent à toi, mes oreilles pensent à toi, ma petite queue pense à toi. Tout mon pelage est heureux quand il te voit échappé à briller. Tu es ma maîtresse d'amour, je suis ton petit chat minouminé.
2: Miaou Mia, t'es L'Oréal, dis donc, t'es pas un peu toc-toc de ta maîtresse, toi?
5: Si, c'est mon Esmeralda que j'aime et que j'adore.
2: Bon, Robert dit, non, alors restons concentrés maintenant et où c'est qu'on va? Est-ce que quelqu'un sait où on va?
5: Oui, dit
2: Loulou.
3: Moi, je sais. On va au Pays des Ténèbres. On va au Pays des Ténèbres sauver papa.
2: Et comment on y va au Pays des Ténèbres?
3: Moi, je sais la route.
2: La route? Mais quelle route? Il y a une route, il y a écrit Pays des Ténèbres par là à 50 km. Ben non, pas du tout.
3: Mais non, t'es bête. Moi, je sais, sur mon ordinateur, il y a une route en volant, voilà. Point.
2: Ah, non, Loulou a dit, je me suis déjà infiltré, vous savez. On avait raconté qu'elle avait suivi la sorcière rouge. Il faut aller à la fête foraine, rentrer dans le train fantôme et là suivre la porte des lapins rouges.
3: Sinon, on peut y aller par le gros trou qu'ils ont fait dans le ciel.
2: Ah oui, par le portail, mais il n'y a pas la sorcière rouge qui est en train de veiller. Si, mais elle est immobilisée dans le temps en ce moment. Oui, mais elle va nous voir passer, elle va savoir qu'il y a un danger. C'est pas grave, c'est un risque à prendre. Allons-y, plongeons vers le portail. Ah, c'est le portail de la...
3: Oui, sinon, je sais. Je sais. Ah. En fait, pour pas que la sorcière rouge, elle les voit, eh ben, ils vont sans faire de bruit, sous les jambes, sans la cogner, tout doucement, un par un. le nuage et après le nuage. Et après, ils y vont tout doucement, ils y vont, ils sauvent papa et après, ils repartent.
4: Alors là, dit Miaou Mia, allons vers la maison de papa et maman. Et puis là, ils arrivent au-dessus, ils sont là genre, la maison a disparu, il n'y a plus rien à la place de la maison. Tu te rappelles qu'ils ont dévoré la maison. Regardez, il y a juste l'horloge qui est tombée dans le jardin. Et oui, l'horloge magique.
3: Il faudrait l'accrocher dans un arbre.
4: Oh, j'ai une idée, dit Miaou Mia. On n'a qu'à rentrer dans l'horloge, il doit y avoir un tuyau qui mène à la... au pays des ténèbres, peut-être.
3: Ah bah oui, peut-être aussi au pays des merveilles, mais nous, c'est le pays des ténèbres qui nous intéresse.
4: Alors ils font ça, ils vont là-bas.
3: Et là, Suzette dit, et cette fois, Miaou Mia, tu ne mélanges pas les étiquettes.
4: Oui, d'accord, pas de souci. Alors ils arrivent devant l'horloge, en fait il n'y a personne autour, mais ah oui, mais eux ils ne sont pas mis en danger par les virus. Ah ben non, parce que tout le monde est un peu immobilisé, même les virus, et là ils sont... En fait, tout le monde est un peu arrêté, et eux, c'est comme si le monde était un peu figé ou tellement au ralenti, et eux, du coup, ils peuvent agir plus vite.
3: Même Lily, maman et...
4: Tout le monde entier.
3: Et Payasou, ouais.
4: Ben eux, alors ils sont dans un monde parallèle. Maman, elle était au pays des bonbons, là.
3: Elle est en train de dormir sans hamac.
4: Miaou Mia, Miaou Miat arrive devant l'horloge et là, et l'horloge elle avait été fermée. Comment ils
3: oui,
4: font
3: elle
4: alors
3: a été fermée. Oui, donc ils peuvent pas.
4: Il dit mais c'est fermé, c'est fermé. Comment on va faire
3: Attends, je sais. Esmeralda, Esmeralda, est-ce que tu peux nous rapetir avec ton nouveau pouvoir? Comme ça, on peut entrer dans la serrure.
4: Ah ouais, alors Esmeralda, en fait, elle revient, ils appellent. Esmeralda, elle leur a donné un petit toki-walki, vous savez, comme les babyphones qu'on a là. Allô, Esmeralda? Oui, qui était à l'appareil. C'est moi, c'est Miaou Mia. En fait, on a un problème, on n'arrive pas à rentrer dans l'horloge, il faut que tu nous rapetisses. Bon, bah, j'arrive. En fait, l'idée, c'était que vous passiez de moi. Oui, mais là, on a besoin de toi pour rentrer dans l'horloge. Alors Esmeralda arrive. Et elle dit, oh, Esmeralda, ma maîtresse adorée, montre-moi tes nouveaux pouvoirs de magicienne incroyable. Oh, arrête, Miaou Mia, n'en fais pas trop non plus. Oh si, tu es la plus grande magicienne de tout l'univers, de tous les temps. C'est
3: non,
4: ma maîtresse,
3: c'est, bon,
4: elle,
3: c'est, bon,
4: c'est Esmeralda.
3: C'est bon. T'es pas non plus le dieu qui va me... Je suis pas non plus la dieu qui... Et toi, tu vas me prier, hein, non plus.
4: La déesse.
3: Et moi, voilà,
4: oh
3: la
4: si,
3: déesse.
4: C'est toi, Esmeralda, la déesse, Esmeralda. Je vais créer un
3: t'es
4: temple pour Esmeralda.
3: T'es pas un peu devenu un peu... fou, toc toc.
4: Oh, je suis fou d'amour pour ma maîtresse Esmeralda.
3: Est-ce que moi, en fait, je croyais que t'étais fou d'amour de Miaou Miat.
4: Oh, mais c'est
3: moi,
4: différent.
3: J'avais pensé l'horloge, une vraie horloge, mais c'est qu'en fait, elle est longue. Elle est longue parce qu'il y a tous les tuyaux, tu vois, et la maison au fond de Payasou. Et en fait, l'entrée, c'est une horloge avec des chiffres et
4: ah
3: tu
4: ouais.
3: vois.
4: Alors, vous voyez, Wendy, c'est la responsable des décors et des couleurs et des décors et des costumes, on dirait. Parce qu'elle nous fait
3: moi,
4: les descriptions de
3: moi,
4: tous les trucs.
3: Moi, c'est pas comme ça que j'imaginais. En fait,
4: c'est super, tu sais qu'au cinéma, il y a tout le temps des gens qui font les décors et les trucs et qui décrivent bien. Hein.
3: Une vraie horloge, j'imaginais. Et quand il l'ouvre, il y a une... Une petite maison, c'est celle de Payasou. On ouvre une autre porte. On doit traverser la maison. On ouvre une porte, on la referme. Et donc là, on est dans un petit couloir. On marche, marche. Et après, il y a un long truc où on peut choisir dans quel tuyau on peut aller.
4: D'accord.
3: Et ils sont transparents, les tuyaux. On peut aller n'importe où. Et moi, j'ai la pensée... Moi, j'ai la pensée, l'entrée, c'était une horloge. Voilà, une simple horloge. Mais il y avait un petit trou, c'est une serrure. Et en fait, on l'ouvre. Et tu vois, tout au fond, il y a une sorte de petite maison. C'est la maison de Payasou. Et tous les tuyaux, ils sont en ligne. Là, il y a un grand couloir au milieu où on peut passer. Et ils sont tout dorés. Tout brillant doré. Et quand tu entres dedans, tu deviens petit pour que tu rentres dedans. Ils sont petits... petit, un peu, le rond il est petit, il est pas grand. Et donc quand tu vas dedans, tu deviens de la taille du tuyau. Et donc tu y vas jusqu'à ce que tu tombes dans quelque chose, dans l'eau ou dans du chocolat chaud.
4: Ah ouais, c'est incroyable.
3: Voilà.
4: Hein. Et c'est marrant, c'est beau l'imaginaire. Hein. Il y a tellement de... Alors moi, mes tuyaux, vous savez comment ils sont? Ils sont verts, comme dans Super Mario. Et ils sont dans un truc tout noir, où il fait tout noir et il y a juste les tuyaux verts.
2: Alors chacun son imaginaire, c'est rigolo. Alors
3: et,
2: là, attends.
3: Et les lumières, elles sont jaunes brillantes. Et
2: c'est
3: donc,
2: joli ta salle
3: donc,
2: des tuyaux.
3: Et donc il y a un grand fil qui est un peu marron. Et quand tu tires dessus, ouais. Et bah, toutes les lumières s'allument et c'est trop
2: oui,
3: beau.
2: Oui, génial. Alors, Esmeralda, elle leur dit, bon, écoutez, on va faire beaucoup plus simple. Elle sort sa baguette magique, elle dit, Allah Kazam, horloge, ouvre-toi. Et elle lance une magie, et tac, l'horloge, la porte s'ouvre.
5: Oh, mais c'est encore plus pratique, dit Mia Mia. Super!
2: Oh, Loulou, elle dit, j'adore voir Esmeralda faire de la magie, c'est génial, je le note sur mon blog. Et ce jour-là, Esmeralda fit de la méga magie. On n'a pas le temps maintenant, dit Suzette. Écoute, Loulou, ce que je te propose, c'est que quand l'histoire sera terminée, tu écrives un roman qui racontera les aventures d'Esmeralda.
5: Oh oui, super, super, dit Loulou, je ferai ça.
2: Mais range ton ordinateur maintenant. Tu sais, elle a un tout petit ordinateur comme les ordinateurs des Playmobil. Tu sais, hop, elle le met dans son petit sac. Ouais. Petit
5: allez,
6: souris.
5: C'est parti, on y va.
2: Et tous, ils galopent, ils rentrent dans la maison. Oh, la maison de Payasou, c'est génial. Et là, regardez les tuyaux. Alors, il faut trouver le tuyau des Pays des Ténèbres. Allons-y. Esmeralda, alors dit, surtout sauvez papa. Quand vous l'avez sauvé, vous m'envoyez un signal radio. Et moi, j'attaque la sorcière rouge.
5: Oui, oui, oui.
3: Pays des merveilles.
2: Elle referme l'horloge.
3: Pays des dragons, pays des bonbons. Miam, des pays des bonbons.
2: Oh, miam.
3: Bon, non. Et la pays des ténèbres.
2: Et la réelle.
3: On y va.
2: Le pays en carton. Et alors, au moment où il court pour rentrer dans le pays des ténèbres, Miaou Mia, il s'en mêle les pattes, il trébuche, il bouscule Miaou Miat, qui bouscule Robert, qui bouscule Nuage et Nuagette, et tout le monde et les petites souris tombent dans le monde d'à côté, qui est le monde en carton. Le monde en carton. Et là, ils arrivent tous. Et là, ils entendent une petite chanson. Tu te rappelles cette chanson ? Il était un petit homme.
3: Ah oui.
2: Vous chantez avec moi ? Pirouette, cacahuète, il était un petit homme qui avait une drôle de maison, qui avait une drôle de maison.
3: Mais ils peuvent repartir.
2: Sa maison est en carton. Pirouette, cacahuète, sa maison est en carton. Ses escaliers sont en papier, ses escaliers sont en papier. Le facteur, etc. Et alors, Miaou Mia, il voit un bonhomme en carton qui monte sur des escaliers. Il dit,
5: ah, mais qu'est-ce qu'on fait? Regardez cet univers, il est tout en carton. Il est tout marron et blanc en carton
2: avec des maisons et des escaliers partout en carton.
3: Mais ils peuvent repartir de ce monde.
5: Qu'est-ce qu'on fait là? On va demander au monsieur où est le portail pour repartir de ce monde. Monsieur, monsieur, dit Miaou Mia.
2: Et alors, il monte sur l'escalier. Et l'escalier, il est en quoi?
3: En papier.
2: Et oui, et alors, qu'est-ce qui se passe quand Miaou Mia monte sur l'escalier en papier?
3: Il tombe.
2: Il écrase la maison.
5: Ah! Dit le monsieur, mais vous avez détruit ma petite maison. Oh, oh, oh, oh, oh.
2: Il se met à pleurer et comme il pleure et qu'il est en carton, eh ben il se met à se déformer comme ça.
5: Ah, c'est horrible, dit Loulou. Regardez, le monsieur, il est en train de pleurer. Du coup, le carton, il s'abîme. Ah non, il ne faut pas pleurer, dit le monsieur. Je vais mourir, c'est affreux.
3: Qu'est-ce qu'il faut faire?
2: Alors Miaou Miat, elle lui dit,
5: je sais pas, mangez une croquette, monsieur, mangez une croquette. Une croquette, qu'est-ce que c'est des croquettes? Vous n'avez pas de chat ici, dit Miaou Miat. Mais si, bien sûr, j'ai des chats, je vais appeler mon chat. Minou, Minou, viens Minou, Minou.
2: Et là, on voit un petit chat en carton qui arrive.
5: Oh, comment tu t'appelles? Je m'appelle Carto Minou.
3: Carto Minou?
5: Carto Minou, c'est trop bizarre ce mot dit Esmeralda.
2: Esmeralda, c'est dit Miaou Mia, pardon. Et là, Suzette a dit, mais qu'est-ce que c'est que ce monde de fou là? Qu'est-ce qu'on fait dans ce monde en carton? Le ciel, il est tout blanc. Il n'y a rien, il n'y a pas d'arbre, il n'y a pas de verre, il n'y a pas d'oiseau. Ah si, il y a un petit oiseau en carton qui passe.
5: Couic, couic, couic, couic, couic, couic.
2: Oh, qu'est-ce que c'est?
5: Ah, c'est un moineau carton.
2: Mais moineau carton? Je ne fais pas la tête. Bon, c'est pas du tout le bon monde ici. Comment on fait pour sortir? Comment on fait pour sortir?
5: Il faut revenir en arrière, là, dit Loulou, et on s'est trompé de tuyau, c'est la faute à qui?
2: Tout le monde se retourne vers Miaou Mia.
5: Miaou Mia, tu nous as fait tomber dans le mauvais tuyau. On doit aller au pays des ténèbres, pas au pays du carton.
2: Alors,
5: monsieur, s'il vous plaît, dites-nous comment on peut faire pour aller pour changer de monde.
2: Eh bien, c'est simple. Il faut vous comment on fait? Vous avez une idée?
3: Non. Moi, j'ai une idée. Vas-y. En fait, ils voient un trou qui est en train de se fermer. Ils doivent vite aller dans le trou pour aller dans leur loge.
2: Ah oui.
3: Ils doivent courir vite pour aller dans le trou avant qu'il se referme.
2: Ah oui, c'est ça. En fait, ils n'ont pas regardé derrière. Robert, il dit « Eh bien, regardez, il y a encore le trou derrière de là où on vient. Ah vite, oui, fuis en partant du pays des cartons. Là, ça suffit, on ne va pas rester là, ça ne va pas la tête. On a une mission super importante. Vite, courons, là-bas, le trou !» Il court avant que le trou disparaisse. Et là, il saute dans le trou et ils reviennent dans la maison de Payasou.
3: Oui.
2: On est revenu dans la maison de Payasou. Bon, miaou mia, maintenant tu fais attention, dit Robert. Ça suffit. Esmeralda m'a confié de vous mener à bon port avec cette mission. Oh, ça va, dit Suzette. Hein. Miaou mia, arrête maintenant de faire tes bêtises. Bon.
5: Oh.
2: Alors, suivez-nous. Robert et Suzette vont vers le portail des pays des ténèbres. Mais là, en passant devant le pays des bonbons, tout à coup, miaou mia, t'es regarde. Le pays des bonbons, miaou mia. Peut-être qu'il y a des bonbons ronron. Et peut-être qu'il y a des sucres d'orge en ronron. Je voudrais bien aller voir s'il y a. Et voyons, dit miaou mia, est-ce qu'on les voit du bord du tuyau? Alors, il s'approche
3: là,
2: comme
3: il
2: ça
3: s'approche
2: et il bouscule miaou mia. Et miaou mia, elle tombe dans le tuyau du pays des bonbons. Et là, tout d'un coup, Robert, Suzette et Esmeralda et Loulou, ils se retournent et disent, mais ils entendent un cri. Ils se retournent. Bah, ils ont disparu, miaou miaou miaou miaou. Ils sont passés où? Et c'est vrai qu'il y a nuages et nuagettes aussi, mais il y a trop de personnages. Ils sont où, nuages? Qu'est-ce qu'ils font, nuages et nuagettes? Ils suivent les souris?
3: Oui.
2: Bon. Elle dit, ah bah, les nuages et nuagettes, ils ont tout vu. Ils étaient au-dessus. Ils ont dit, mais ils sont tombés au pays des bonbons. Quoi? Ils sont allés au pays des bonbons? Mais on va jamais arriver à sauver papa avec ces espèces d'andouilles, dit Suzette et Loulou. Bon, dit Loulou, ça suffit maintenant. Laissons les chats. Ils font trop de bêtises. Ils ne font que nous ralentir. Ils nous empêchent d'accomplir la mission. C'est à nous. Il faut qu'on aille sauver le monde.
3: Salut, maman!
2: Ça, c'est miaou mia. Et alors, attends. Ben, Robert, Suzette et compagnie continuent. Ils vont au pays des ténèbres, non?
3: Bah oui, ouais. Bah oui.
2: Ils se disent, bon, nous, on continue. Pendant ce temps-là, au pays des bonbons, tout d'un coup, miaou mia t'arrive dans un lac de chocolat. Et miaou mia lui tombe sur la tête. Je me noie dans du chocolat. C'est horrible le chocolat. Les chats, ils aiment pas le chocolat, les chats.
3: Oui, ils aiment pas.
2: Oh, c'est quoi du chocolat? Parce qu'en fait, c'est pas le pays des bonbons pour chats. Ils se sont complètement trompés. Donc eux, ils sortent du lac couverts de trucs. Ah, c'est horrible. Je déteste me baigner dans le chocolat.
3: Ils cherchent des trucs pour chats, mais y a rien. Et non. Ils voient pas le trou qui est en train de se refermer.
2: Ah oui, et surtout, ils sont là, ils cherchent, ils disent « Regarde de l'herbe, mais elle est bizarre, elle est en sucre d'orge. Là, ah, mais c'est horrible, là, c'est tout gluant. Regarde, j'ai mes poils, ils sont tout collés avec le chocolat et le gluant des bonbons. » Et ils se mettent à pleurer. « Ouais, il n'y a pas de ronron, il n'y a pas de bonbons. » Alors, miaou miaou miaou miaou, tu sais, il s'assoit comme ça et il

0: je sais qui c'est qu'il y a, je vous demande. Qui c'est ? Les pleurs des chats, peut-être ça réveille maman, non ? Qui est en train de dormir dans son hamac. Quoi, t'as fait partir Miaou Mia ?
1: Oui.
0: Alors Miaou Mia, lui, il repart. Et alors ? Et tout d'un coup, Miaou Mia, t'es fait... Miaou Mia, elle est toute seule. Et là, qui c'est qui se réveille ? Oh, mais qui c'est qui fait tout ce bruit là ? J'arrive pas à dormir, dit maman. Oh, une petite chatte ! Qu'est-ce que tu fais là, ma petite minette ? Couverte de chocolat. Viens que je te lèche les poils. Maman, elle est devenue comme une petite fille. Au pays des bonbons, elle est redevenue enfin une sucette au chocolat en forme de chat. Mais non, madame, je suis un vrai chat. Mais vous êtes la maman d'Esmeralda, je vous reconnais. C'est moi, Miaou Miat, vous me reconnaissez pas ? Miaou Miat ? Mais on dirait un chat en chocolat. Mais c'est parce que je suis tombée dans le lac de chocolat, madame. S'il vous plaît. Jeannette. Elle s'appelle Jeannette. Tu te rappelles ? On avait dit que ça s'appelait Jean et Jeannette, les parents de...
2: Non, Jean et Jeanne.
0: Ah, Jeanne, pardon. Jeannette.
3: Jeanne, c'est moi, c'est Miaou Miat.
0: Miaou Miat ? Mais qu'est-ce que tu fais là ? Viens avec moi, gambader dans le pays des bonbons. Regarde
2: j'ai
0: là-bas.
2: J'ai pas que ça à faire, moi !
0: Une montagne, c'est une charlotte aux fraises. Viens avec moi. Et là,
2: j'aime
0: maman
2: pas.
0: Se met à courir et à sautiller.
3: Mais j'aime pas.
0: Elle râle, Miaou
2: Miat. J'aime pas. J'ai pas que ça à faire, moi.
3: C'est pas grave, viens avec moi quand même au pays des chats au chocolat. Si, viens avec moi.
2: Non.
3: Si.
2: Non, moi, je dois aller au pays des ténèbres.
0: Viens manger de la charlotte
2: aux fraises. Je dois aller au pays des ténèbres.
3: Pays des ténèbres, mais quelle idée, pourquoi faire au pays des ténèbres ?
2: Pour sauver ton chéri.
3: Quoi ? Mon chéri, qu'est-ce qu'il a ? Qu'est-ce qu'il, comment ça ?
2: Il est dans le ventre d'un taureau, je crois.
3: Quoi ?
0: Ils le savent pas. Si ? Comment ils le savent ?
2: Mais peut-être qu'il est emprisonné dans une prison !
3: Quoi ? Oh, mon chéri ! Tu es emprisonné dans une prison pendant que moi je mange
4: le
3: chou.
4: C'est la vue qui a tout espionné et qui a...
0: Ah ouais, elle a fait
4: qui a dit à Miaou Miat.
0: Elle avait laissé une petite caméra, peut-être.
4: Vu que elle est devenue folle des bonbons, maman et Jeanne, et ben elle pleure des gouttes de
2: chocolat
4: après des sucres d'orge.
0: Et là, elle dit, oh, il faut que je choisisse entre rester au pays des bonbons ou aller vous aider à sauver mon amour. Oh, peut-être je vous laisse le sauver sans moi et puis moi je continue à manger de la chalotte aux fraises pendant que vous allez le sauver. Qu'est-ce qu'il a dit, Miaou Miat ?
2: Bah, si tu veux, mais nous, on y va. Ah ouais. Allez, essaye de me refaire partir dans ce tuyau, là-haut.
0: Ah oui ? Alors, maman, elle dit, non, mais quand même, je peux pas... maman, elle peut pas rester au pays des bonbons pendant qu'elle s'en fiche de papa.
2: Bah non.
4: Mais elle sait plus qui c'est, vu qu'elle est devenue toc-toc des bonbons.
0: Ah oui, c'est ça. Elle dit, bon, mon petit chat en chocolat, vas-y. Ah ouais, elle veut plus quitter le pays des bonbons. Elle est prisonnière du pays des bonbons.
4: Elle est devenue accro.
0: Accro. Oh, c'est comme dans Pinocchio, quand tous les enfants, ils deviennent coincés. Elle est devenue accro. Elle dit, oh, des bonbons, je veux continuer à manger des bonbons toute ma vie. Oh là là, dit Miaou Miat, elle est complètement zinzin, celle-là.
4: Et il y a Payasou aussi, hein.
0: Ah oui, il y a Payasou qui arrive en volant, il dit, ouh, oh, dis donc, mais tu es une petite chatte qui est... Oh, qui c'est qui parle, dit Miaou Miat, qui c'est ? Elle ne connaît pas Payasou. Oh, ne t'inquiète pas, dit maman, c'est le fantôme, c'est le fantôme. Quoi, un fantôme, dit Miaou Miat ? Ah,
4: et donc là, elle fait un bond énorme et elle revient dans le tuyau.
0: Un fantôme ! Et elle s'enfuit du pays des bonbons. Au revoir, je m'enfuis.
2: Au cours.
0: Là, Payasou, il appelle ton dire. Mais petite chatte, reviens, je suis coincé ici avec la maman qui est devenue comme une petite fille qui pense plus qu'à manger des bonbons.
4: Et là, non, il est pas coincé, il a juste à revenir dans le tuyau et il vole.
0: Mais tu crois qu'il y va avec les autres ? Bon, maman, restez là, mangez vos bonbons, moi je vais voir ce qui se passe
4: lui,
0: là-haut.
4: Il s'ennuie.
0: Ouais, il s'ennuie, il dit, vous êtes complètement zinzin à manger des bonbons tout le temps là. Oh, c'est pas grave, va-t'en fantôme si tu veux, moi je vais aller prendre, me baigner dans de la crème anglaise, je vais aller faire de la brasse dans de la crème anglaise et grimper sur une île flottante.
2: Et j'espère que tu vas pas y aller habillé, fabrique-toi un maillot en sucre d'orge.
0: Un maillot en sucre d'orge, mais
2: quelle
0: bonne idée.
2: Oula, en chocolat.
0: En chocolat. Bon, il n'y a personne ici, je peux faire du naturisme. Et tous ses habits sont tout collés de bonbons.
4: Donc là, elle enlève tout, mais vite, Payasou, il s'enlève parce que... je sais pas.
0: Parce qu'il veut aller rejoindre l'aventure.
4: Ouais, il préfère l'aventure que les bonbons.
0: Alors maman, elle plonge dans le lac de crème anglaise et elle va manger des îles flottantes. Et maman, elle est... Bon, la laisse là pour le moment.
4: Bref,
0: Payasou s'envole là-haut. Là-haut, Miaou Miaou est sortie en trombe juste au moment où les autres allaient rentrer au pays des ténèbres.

0: Le revoilà. Miaou miaou, mais qu'est-ce que tu fais là? Mais t'es couvert de chocolat. C'est dégoûtant. Je suis tombé dans un océan de chocolat.
1: Non, miaou miat.
0: Mais il y a miaou miaou aussi d'abord qui s'est envolé.
2: Oui, mais il n'était pas couvert de chocolat.
0: Lui. Si. Mais si, ah bah ils sont si. Tous tombés dans le lac. Hein.
2: Oui.
0: Alors il y a miaou miat aussi qui arrive.
2: Et miaou miat, il est tombé deux fois parce que il voulait, il est allé dans le truc de chocolat et parce qu'il y avait de l'air et il s'est.
0: Ah oui. Voilà. D'accord. Ah oui. Donc lui, il est vraiment super couvert de chocolat. Ouais. Et alors là, miaou miat et miaou miat arrive aussi. Waouh! Miaou miat, te voilà. T'es revenu par le portail. Mais qu'est-ce que tu faisais? Je discutais avec la maman d'Esmeralda. Elle est complètement zinzin des bonbons. Et là, tout d'un coup, pfiou, oh! Ah, le fantôme, il me poursuit! Au secours, fuyez! SOS fantôme! Et là, elle s'enfuit en courant, miaou miat. Et elle va plonger dans un tuyau. Non, et là, miaou miat dit, stop, arrête! C'est mon ami, c'est Payasou, qu'est-ce que tu fais là? Payasou, s'est trempé dans le chocolat pour qu'on le voit.
2: Et donc, il lui plante une griffe dans la queue pour l'arrêter.
0: Ah oui, tac, il l'attrape par la queue. Ah, ma queue, ça va pas à la tête. T'es zinzin ou quoi? Et là, il se dispute. Mais je te retiens pour pas que tu ailles tomber dans un autre tunnel. Ça suffit maintenant, faut qu'on aille sauver papa. Mais toi, tu m'as tiré la queue, ça c'est vraiment méchant. Tu sais que les chats détestent être tirés par la queue. Ben oui, je le sais, puisque je suis un chat, ma chérie. Oui, mais c'est pas une raison pour me tirer la queue. Tu m'as fait très très mal. Oui, mais là, tu t'enfuis.
2: Et là, bon, attends, moi j'ai envie de dire que miaou miat a dit quelque chose. Et en plus, ça fait encore plus mal qu'un lézard, parce que les lézards, ça perd leur queue. Donc ils sont pas mal. Mais nous, les chats, on perd pas leur notre queue. Donc ça fait très mal. Donc gare à toi la prochaine fois.
3: Et en plus, ça plantait mais des griffes.
0: Ah, mais moi, je mangerais bien un lézard, dit miaou miat. Bon, ça suffit maintenant.
4: Mais là, Suzette, elle en a marre. Elle dit, bon, ça suffit maintenant, les chats. On aimerait finir cette mission.
2: Sinon, on va se faire
0: conquérir la tête. Oh, bonjour, dit Payasou. Je suis le fantôme Payasou. Quelle est votre mission?
4: Nous devons aller au pays des ténèbres, sauver papa. Et nous n'arrivons pas à y aller de manière efficace parce que nous avons avec nous cet imbécile de miaou miat qui nous ralentit
2: avec sa chérie.
4: Ses chéris miaou miat. Et tous les deux, ils ne font faire que des bêtises.
0: Bon, oui, c'est vrai. Il faut sauver papa.
2: Mimi, elle est avec Esmeralda.
4: Mimi, Kiki, qui ça?
2: Mimi,
4: elle est restée avec Esmeralda, oui.
0: Bon, ne vous inquiétez pas, dit Payasou, suivez-moi, voici le tunnel du pays des ténèbres, nous allons pouvoir y aller, et là-bas, je suis un fantôme, je vous mettrai une bulle de protection pour que
4: Ah mais non, mais il n'y a plus d'animaux méchants sur le pays des ténèbres. Et alors?
2: On s'en fiche.
4: Ils plongent tous dans le tuyau des pays des ténèbres, et ils partent dans le pays des ténèbres, pour sauver papa. Mais ça, peut-être, c'est une autre histoire ou on sauve papa direct?
2: Sauve
3: c'est
2: papa.
3: Non, c'est une autre histoire.
4: Ouais, d'accord. Parce que là, ça fait...
2: On met la chanson.
4: Eh oui. Et maintenant, pendant que l'équipé est parti, vient de plonger dans le tuyau du pays des ténèbres, un épisode entier pour en arriver là. Merci, miaou mia. Hein, l'action, elle a du mal à avancer avec lui. Il fait trop de bêtises, hein, pas vrai?
2: Miaou mia, tu seras puni la prochaine fois.
4: Et alors? Vous savez ce qui s'est passé? Esmeralda, elle avait dit à la sorcière rouge, « Arrête, sorcière rouge, ouais, arrête de faire ta méchante !» Et là, la sorcière rouge, elle s'est mise à chanter une chanson. Et on vous laisse avec ça, et on vous dit à très bientôt pour de nouvelles aventures fabulonesques.

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0: Moi, quand j'étais petite, je disais à mon parrain « Mets bien les gens en prison, il est juge d'application des peines. »
16: Moi, quand j'étais petit, j'évitais la voiture des flics. J'en avais peur. Mes proches en étaient allergiques, donc moi aussi par procuration.
0: Je me disais que les gens qui allaient en prison étaient des méchants.
16: Je me demandais pourquoi certains de mes proches étaient enfermés.
0: Quand je rentrais à l'école, je jouais avec mes frères et sœurs.
16: Moi, quand je rentrais, je les avais au téléphone quand me répondre ne les mettait pas en danger.
0: Cette enfance a été privilégiée.
16: Vraiment à chier.
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0: On n'a vraiment pas la même vision de la prison.
16: Ou plus largement des lieux de privation de liberté. La réinsertion promise à tous les détenus n'est souvent qu'un doux rêve.
0: Réparer sans punir, c'est le thème de notre émission aujourd'hui.
16: Bien ironique quand à l'heure actuelle en France, on est plus sur l'optique de punir sans réparer. On constate que la prison, l'enfermement ne répare pas.
0: Alors aujourd'hui, on va parler de tout ce qui englobe l'enfermement. Ses conditions, de pourquoi il ne répare pas et comment est-ce que ça peut et devrait réparer les criminels et les victimes.
16: Bonjour à toutes et à tous, bienvenue dans cette 6e émission d'À la jeunesse les micros.
0: Je m'appelle Léa, je suis en co-animation avec Noah.
5: Salut.
0: Nous sommes au plateau avec Inès, Isaac avec un C et Alpha. Bonjour les amis.
17: Salut.
16: Nous tenons à rappeler que tout écart de conduite, discrimination ou autre incivilité n'est pas accepté ici.
0: Nos émissions ont pour but de parler de sujets divers et variés en mêlant culture et problématiques sociales. C'est donc l'amour qui prime ici. Nous vous remercions d'accepter cela.
16: On reçoit aujourd'hui Dominique Simoneau, contrôleuse générale des lieux de privation de liberté.
0: Et Marie Gokoechea, contrôleuse au CGLPL, organisme en charge des contrôles des lieux de privation de liberté.
16: Comme on l'a dit avec Léa, on a tous grandi avec une vision de la justice ou de la détention différente. Vous avez une expérience à partager, l'équipe ?
0: Inès ?
7: Ouais, moi, quand j'étais petite, dans mon imaginaire, la prison, c'était vraiment comme on peut voir dans les Dalton, où c'était vraiment des détenus qui essayaient à chaque fois de trouver un plan le plus différent, le plus imaginaire, pour pouvoir s'échapper, ouais.
0: Alpha ?
18: Bah, pour ma part, la prison, j'y pensais absolument pas. J'étais que focus sur Bob l'éponge. Voilà, voilà.
0: Terme. Isaac ?
19: Moi, c'est marrant, j'ai un souvenir. Quand j'étais petit et que j'allais en vacances, il y avait un fort Vauban, genre, vous savez, vraiment les grosses forteresses, les gros châteaux, qui avaient été réaménagés en prison. Et en fait, je me disais que les prisonniers, ils avaient trop de la chance d'avoir un si gros château pour eux. Donc voilà.
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0: Merci à tous. Alpha, je te laisse la parole.
18: Bonjour, Dominique Simoneau.
20: Bonjour, pardon. Comment
18: allez-vous ?
20: Je m'installe. Bonjour, très bien.
18: Super.
0: Prenez votre temps.
20: Mieux que les prisons.
18: Pour faire une toute petite présentation, vous étiez journaliste à Libération et au Canard Enchaîné sur les thèmes comme la prison, la psychiatrie et l'enfance délinquante. Et depuis octobre 2020, vous êtes contrôleuse générale des lieux de privation de liberté. Vous avez été nommée par le président de la République. Merci d'être avec nous aujourd'hui.
20: Merci à vous de nous inviter.
19: Et bonjour, Marie Gokoechea. Vous êtes contrôleuse des lieux de privation de liberté depuis plus de 10 ans. Vous êtes à l'initiative du podcast Les Enfermés avec Making Waves, où l'on retrouve aussi Dominique, avec qui vous travaillez quotidiennement.
7: J'ai beaucoup de chance, effectivement. Ouais. Merci pour cette invitation.
0: Merci à vous. Avant de rentrer dans le vif du sujet, est-ce que vous pouvez nous clarifier la différence entre les maisons d'arrêt et les centres de détention, Marie ?
7: Oui, c'est vrai qu'il y a beaucoup de mots pour désigner les prisons. Et en fait, il y a plusieurs types de structures. Les maisons d'arrêt, en fait, c'est vraiment déjà les endroits qui hébergent le plus de détenus en France. À peu près 70% des détenus en France sont en maison d'arrêt. Ce sont les structures où les personnes qui attendent leur jugement patientent et les plus courtes peines. Et il y a aussi les personnes qui ont été condamnées à des plus longues peines et qui patientent pour aller dans des établissements pour longues peines, qui sont les centres de détention et les maisons centrales. Voilà. Et bon, il y a une petite nuance quand on parle d'un centre pénitentiaire. Ce qu'on entend aussi, c'est qu'en fait, c'est un centre où il peut y avoir un quartier maison d'arrêt et un quartier centre de détention, par exemple. Voilà. Centre pénitentiaire, ça veut dire un mix de structures.
20: Et okay. J'ajoute, pardon, que quand on parle de surpopulation carcérale, c'est que les maisons d'arrêt. C'est-à-dire soit les gens qui attendent d'être jugés, soit les gens qui purgent des petites peines.
19: Alors, en quelques mots, est-ce que vous pouvez nous expliquer en quoi consiste le CGLPL ?
20: Alors,
19: en quelques mots.
20: Oui, c'est une autorité administrative indépendante. Dans indépendance, ça veut dire que on est absolument libre, totalement, ma parole est totalement libre, puisque je dirige cette institution depuis 6 ans, et on est chargé de contrôler que les droits des gens qui sont enfermés sur décision judiciaire ou administrative sont respectés. Et je vous le dis, je spoil un peu, ils le sont pas.
18: Quelle surprise! Incroyable.
20: Je savais que j'allais vous laisser baba.
7: On peut peut-être préciser que les lieux de privation de liberté, du coup, c'est pas que les prisons, c'est tous les lieux d'enfermement du territoire, donc les prisons bien sûr, mais c'est aussi les établissements de santé mentale qui accueillent des personnes en soins sans consentement, les centres de rétention administrative, tous les locaux de garde à vue, les centres éducatifs fermés, les locaux de douane, voilà, les lieux de privation de liberté, c'est assez vaste, il y a à peu près 5000 lieux de privation de liberté en France actuellement.
0: Justement, en parlant de maisons d'arrêt, en 2025, vous dites que les maisons d'arrêt sont occupées par 165%, dont 58 000 personnes pour 35 000 places. Et quelles sont les conséquences de ce sureffectif sur la vie des prisonniers?
20: C'est des conséquences épouvantables, parce que vous n'avez qu'à vous imaginer d'être à 3 ou 4 dans 9 mètres carrés, enfermé 22 heures ou 23 heures sur 24. Il manque 5 000 surveillants en France et il y a énormément trop de détenus. Les maisons d'arrêt sont surpeuplées à 170% en moyenne, 176 même. Nous, on traverse des endroits qui sont surpeuplés à 200, 250, voire 300%. Et derrière les mots, il y a des gens, des hommes, des femmes, qui dorment sur des matelas par terre. Il y en a 7700 dans les prisons françaises qui sont, cette nuit, j'ai été bouffée par les moustiques. Et toute la nuit, j'ai pensé aux détenus en me disant, et eux, c'est les punaises de lit. Mais comment ils font tous les soirs? Toutes les nuits, il y a des rats qui leur courent dessus la nuit. Moi, je suis allée dans une prison l'autre jour, c'est la première fois que je vois des rats partout comme ça, dans les coursives, dans la cour, dans les cellules. Il y a quelque chose de profondément choquant. Moi, j'ai eu un choc quand une porte de cellule s'est ouverte et que j'ai vu 4 gars qui étaient là-dedans, entassés, leurs affaires roulées par terre. Tout est vétuste, tout est crade. Il y a beaucoup, la majorité des prisons, il n'y a pas de douche en cellule. La douche, c'est 3 fois par semaine. Vous voyez ce que je veux dire? J'avais naïvement pensé pendant le confinement que tout le monde se rendrait compte de ce que c'était que d'être enfermé chez soi. Et j'ai dû me rendre à l'évidence que non, pas du tout. C'est dommage. À l'époque, j'étais journaliste, j'écrivais des papiers, je disais, vous voyez ce que ça doit faire. Et maintenant, malheureusement, la prise de conscience n'a pas lieu. C'est pour ça qu'avec Marie, on se balade un peu partout. Et c'est pour ça aussi qu'on a fait ce podcast, pour faire entendre ces voix et faire comprendre concrètement qu'est-ce que ça représente.
19: Il n'y a pas eu d'évolution depuis, depuis le Covid.
20: Alors, il y a eu un empirement. Ça a empiré parce que pendant le Covid, le gouvernement a pris des mesures pour faire sortir du monde parce qu'il y avait une urgence vitale. Là, on est retourné les voir 20 fois, les députés, les sénateurs, le gouvernement, pour leur dire, mais là, l'urgence est vitale aussi. Par exemple, en un an, il y a eu 6 détenus tués dans leur cellule par leurs co-détenus. Des gars qui avaient appelé à l'aide, qui disaient, je vous en prie, enlevez ce co-détenu. Il me fait peur, il est fou. Et finalement, ils ont été égorgés. L'État a une immense responsabilité là-dedans, parce que l'État met à l'écart les gens, d'accord, mais elle leur doit au moins de la sécurité. Et je ne parle pas des blessés, et je ne parle pas des suicides.
7: Et peut-être, effectivement, sur la surpopulation, dire qu'en fait, elle atteint l'ensemble des droits fondamentaux des personnes, en fait. C'est des difficultés majeures pour accéder aux soins. C'est mathématique, hein. Une prison qui est censée accueillir 100 personnes et qui en accueille 300, on attend plus longtemps pour les soins. Parfois, on n'y accède pas du tout. Les activités, le travail, c'est vraiment un système qui est saturé. Donc, le travail du CGLPL, c'est aussi d'aller regarder, en fait, l'application de la loi. Et puis, pas forcément, même au-delà de la loi, et vérifier que les droits fondamentaux des personnes qui sont enfermées sont respectés. Et ces droits fondamentaux, ils représentent tous les aspects de la vie, de la dignité humaine. Voilà.
18: Et d'ailleurs, vous parliez de moustiques et de chaleur. Et dans la nuit du lundi 13 au mardi 14 juillet, donc c'était vraiment très très récemment, il y a eu un court-circuit dans la maison d'arrêt de Nice. Et ça fait qu'ils se sont retrouvés sans eau ni électricité pendant plus de 48 heures. Et c'est vrai qu'on se pose la question de comment est-ce que c'est encore possible en 2026 ce genre de conditions.
20: Comment ça se fait? Ça ne nous étonne pas du tout. La maison d'arrêt de Nice, l'an dernier, la cuisine a pris feu. Le système électrique, il est... Vous savez, on traverse des prisons. On voit des prises électriques. Une prise qui est sortie de son encoche dans la cellule, d'où partent des tas de rallonges. Mais n'importe quel électricien tomberait en voyant ça. Moi, déjà, je suis pas électricienne et je tremble. On vérifie les circuits électriques. Une fois, on était à Grenoble-Vars. Ça vous fait marrer?
19: Oui, bien sûr. Enfin, comment vous le dites, comment vous le dites, pas la situation.
20: Eh bien, on était à Grenoble-Vins et un atelier a pris feu. Il y a eu un court-circuit. Et là, Nice, les cuisines ont pris feu. Ben oui, il y a eu un court-circuit. Et ce qui est étonnant, je vais vous dire, c'est qu'il n'y en ait pas plus. Après notre passage, d'ailleurs, j'étais assez contente. On a refait d'électricité à Bois d'Arcy. C'était déjà ça de gagner. Mais enfin, il faut faire des efforts pour arriver à quelque chose d'à peu près normal, à savoir que nos rapports servent à ce que des associations s'en emparent, des avocats, et les portent devant les tribunaux pour faire condamner l'État ou pour faire remettre les choses en état. Mais enfin, c'est quand même très énervant, je vous le dis, très rageant d'être obligé d'avoir tout ce circuit, mais enfin, on s'y est habitué. Hein. Et c'est comme ça qu'on fait, qu'on arrive à faire condamner l'État pour ce qu'il ne fait pas, pour ses fautes.
0: Et c'est quoi les conséquences de cette condamnation ?
20: C'est des astreintes, des amendes, de l'argent. Alors, par exemple, on dit, vous devez remettre, par exemple, un mur devant les toilettes. Parce que faut savoir quand même que vous arrivez dans une cellule prévue pour un, où il y a deux personnes. Puis, puisqu'il y en a pour deux, il y en a pour trois. Et comme il y en a pour trois, il y en a pour quatre. À Nanterre, là, dernièrement, il y a un détenu qui est parti au cachot parce qu'il a dit, ah non, pas un cinquième. Et il s'est mis devant la porte, direction le cachot. Heureusement, il a un très bon avocat qui l'a sorti de là et qui l'a fait sortir définitivement, je pense. Mais c'est pour dire qu'on repousse les bornes sans arrêt et on en arrive là. Quand vous arrivez dans la cellule, vous avez des toilettes, vous êtes devant tout le monde. Et je crois pas que, pour moi, je pense que j'y pense très souvent. Je me dis, mais ça doit être horrible. Et d'ailleurs, on croise des gars et des femmes qui nous disent, je mange le moins possible, comme ça j'évacue le moins possible. Il y en a qui disent, je vais pas à la promenade, parce que comme ça, pendant la promenade, je vais aux toilettes, parce que je suis tranquille. Et il y en a qui disent, je me retiens, et un jour, je me retiens plus.
18: D'ailleurs, pour rebondir sur les conditions des détenus en prison, lorsqu'ils arrivent, ils sont placés en quartier arrivant, avant d'arriver en quartier d'hébergement, pour essayer de limiter le choc. Et pourtant, on se rend compte que le taux de suicide le plus élevé, il est au début de l'incarcération. Et d'ailleurs, par rapport à ça, j'aimerais qu'on écoute un tout petit extrait du podcast Les Enfermés, avant de rebondir dessus.
1: Je pense qu'il n'y a même pas de mots, en fait, pour décrire, clairement. Quand j'étais au quartier arrivant, j'entendais la sonnerie de mon téléphone, tout. Et je me réveillais, je cherchais mon téléphone, il n'y avait pas mon téléphone et... Après, chacun sa situation personnelle et tout, mais vous savez, quand vous arrivez dans un endroit qu'on vous comprend pas... Et ce qui m'a le plus marqué, c'est que les surveillants, en fait, ils essayent pas de... Après, je peux comprendre que c'est leur travail, etc., qu'il faut être un minimum, avoir un cadre, etc., mais quand t'arrives, je pars du principe que t'as besoin d'un minimum d'accompagnement. Et bon, leur solution, ici, c'est quand tu vas pas bien, quand t'es déprimé, c'est des cachetons, des cachetons. Les trucs que tu prends, moi personnellement je les prenais, je dormais toute la journée. Quand j'essayais de sortir, je boitais comme si j'étais bourrée tellement ça t'assomme en fait. Et voilà.
2: Pour revenir à ce qu'on disait un peu sur les quartiers, est-ce que c'est suffisant d'avoir deux quartiers différents ou est-ce qu'il en faudrait peut-être plus ?
7: Tu parles des quartiers arrivants, tu parles de...
2: Oui.
7: Pour rebondir sur cet extrait-là.
2: Il faut préciser, ouais.
7: Alors,
2: ouais.
7: Oui, alors là, effectivement, on va peut-être pour revenir sur le contexte de qui est en train de parler. C'est vraiment exactement le genre d'entretien qu'on fait quand on est contrôleur. En fait, la méthode de travail, c'est passer du temps dans les lieux de privation de liberté pour vraiment essayer de voir très concrètement comment ça se passe pour les personnes qui s'y trouvent. Donc, pour ça, on est une équipe de contrôleurs. On arrive, en général, en début de semaine. On ne prévient pas. C'est des visites qui sont inopinées. Donc, on arrive dans le lieu d'enfermement et on dit, voilà, on est le CGLPL. On va rester chez vous pendant plusieurs jours. Et puis, vous pouvez, déjà, vous devez nous ouvrir la porte. Et puis ensuite, vous devez nous ouvrir toutes les portes. Donc, une équipe de contrôleurs va se déplacer dans tout l'établissement. Chacun a des sujets qui va aller creuser plus spécifiquement. Et typiquement, le quartier des arrivants et comment on arrive dans un lieu d'enfermement et qu'est-ce qui se passe et comment on compense ces effets, ce choc carcéral, ça fait partie des sujets qu'on contrôle. Et donc ça, c'est vraiment une dame que j'ai rencontrée qui était plus au quartier arrivant, qui était en détention ordinaire. Alors vraiment, elle était dans une cellule, elles étaient trois. C'est les conditions classiques de la maison d'arrêt. Et elle expliquait effectivement que le traitement médical avait permis de passer un peu l'épreuve, mais ça avait été vraiment un choc. En général, dans le quartier arrivant, on y passe une quinzaine de jours. Et puis quand il n'y a pas de place en détention, on peut y rester plus longtemps. Et puis le quartier des arrivants, il augmente, le nombre de personnes qui sont dans ce quartier augmente. Donc, les quartiers arrivants aujourd'hui, et cette lutte contre le choc carcéral est très, très relative, parce qu'en fait, la surpopulation, elle est aussi dans ces quartiers-là. Donc, la première image qu'on a d'un établissement pénitentiaire, c'est aussi toujours la surpopulation, quand même.
18: D'ailleurs, pour continuer là-dessus, j'ai envie de citer l'article 1 du Code pénitentiaire qui dit « Le service public pénitentiaire contribue à l'insertion ou à la réinsertion des personnes qui lui sont confiées et à la protection de la commission de nouvelles infractions. » Et d'ailleurs, dans le podcast des enfermés, on entend justement un détenu qui explique le fait qu'à la sortie de prison, il n'y a pas forcément d'accompagnement et qu'il se retrouve avec des frais d'avocat à payer, avec des dettes à payer. Et justement, le fait de se retrouver à nouveau dans cette panique fait qu'il recommence à faire des bêtises et à repartir en prison. Et je voulais vous demander, de toute façon on y a un peu répondu, mais en y allant assez souvent, on se rend compte qu'en fait, le service public pénitentiaire ne respecte pas son premier article.
20: Absolument pas. Il ne respecte pas et contre ça, il n'y a aucun recours et il n'est pas puni pour ça. C'est pour ça que les avocats, les détenus à qui il arrive des choses, par exemple là, les familles des 6 détenus qui ont été tués dans leur cellule, je crois que la plupart se sont constitués partie civile et ont déposé plainte contre l'État. Et puis les détenus qui sont blessés en cours de promenade, parce que faut savoir qu'en cours de promenade, les surveillants n'osent pas trop aller. Et puis il y a des angles morts que tout le monde connaît, des caméras de surveillance. Donc quand on veut casser la gueule de quelqu'un, on l'entraîne au fond, dans l'angle mort de la caméra. Et parfois, quand il y a des bonnes âmes, on traîne le pauvre gars complètement démantelé jusqu'à la porte de sortie pour que quelqu'un en prenne soin, un médecin. Tout ça, c'est des façons horribles de décrire la prison, j'en ai bien conscience, mais il faut savoir que c'est horrible. C'est pas un endroit où on apprend à mieux vivre, à mieux être avec les autres. C'est pas un endroit où on vous inculque le sens de l'humanité, où on vous dit, tiens, regarde, t'as volé, t'as fait peut-être des trucs affreux aussi, hein, mais on va t'aider à te remettre dans le droit chemin, on va t'aider, enfin c'est un peu cucu de dire ça, mais on va t'aider à te réinsérer dans la société, à réintégrer la société plus calme que tu n'étais, que tu vas apprendre quelque chose. Regardez, il y a 12% de gens illettrés qui rentrent en prison et 12% qui en sortent. Je trouve que tout est dit, parce que tellement c'est bête. Il y a des gens qui sont en prison parce qu'ils n'ont pas le permis. Ils n'ont pas le permis, qu'on essaye de leur faire passer le code, par exemple. Pour passer le code, c'est des instructeurs qui nous ont appelés et qui sont plaints en disant, on leur demande une adresse internet, une adresse mail. Mais il n'y a pas internet en prison, donc ils n'ont pas d'adresse mail, les détenus. Sauf sur leur portable, illégalement rentré. Parce que ça grouille de portable. Et de shit. Parce que c'est la paix sociale achetée en laissant passer les portables, les cachetons, la drogue, etc. Après, l'instructeur, il est fâché, il dit, mais ils peuvent pas avoir d'adresse mail puisqu'il a pas internet, et il faut qu'il paye les frais par carte bancaire. Il dit, mais vous êtes ridicule, je vous parle de détenus, là. Mais il y a pas, c'est absurde. Voilà. C'est un exemple absurde.
19: Vous avez parlé de cachetons et de drogue.
20: Oui.
19: Et moi, j'ai un ami à moi qui a été en prison et qui me disait qu'en fait, il y avait plein de gens qui se droguaient comme pas possible en prison pour survivre, en fait. Et je voulais savoir est-ce que finalement la drogue, elle est plus présente en prison ou à l'extérieur de la prison? C'est un peu une question qu'on s'est posée.
20: On peut pas tellement se rendre compte parce que quand vous marchez dans la rue, parfois, vous sentez des odeurs de shit, de je sais pas quoi. Bon. Mais c'est qu'en prison, c'est un lieu ramassé. Donc, vous le sentez dans les coursives. Mais parfois, on rentre dans des cellules, n'est-ce pas, Marie? On se dit, mais on va ressortir complètement défoncé. Il y a un halo. Oui, quand on entre, les détenus, ils font vite ça. Et ils disent bonjour, on dit
19: c'est
20: bonjour. On est enveloppé d'un nuage. Et là, alors que c'est la canicule, pour vous montrer l'intelligence, plutôt l'indifférence, la négligence, presque la méchanceté, la cruauté, en ce moment, sont en train d'être apposés dans toutes les prisons de France pour empêcher les livraisons de shit, de portables. Je le dis tout de suite, ça n'empêchera rien. Les gens sont malins, ça passera par d'autres canaux. Eh ben, on construit un triple rangée de grillages qu'on accole sur toutes les fenêtres et qui, en ce moment où il fait si chaud, ça empêche de respirer.
2: Et tous ces sujets que vous abordez, c'est quelque chose qui est beaucoup présent dans l'imaginaire collectif qu'on partage tous sur l'image de la prison. On pense beaucoup que les prisons sont très confortables. Et justement, on a un extrait à faire partager sur le podcast que vous les enfermez. Donc, on écoute ça.
3: Oui, j'écoute.
4: Allô?
3: Oui, j'écoute.
4: Oui, j'ai mal à ma tête, j'ai la tête qui tourne, j'ai
3: La fermière m'a donné, elle m'a pas donné de cachet. Je peux rien faire. Je pourrais pas dormir ce soir.
4: Et tu as quoi du coup?
3: Ben, j'ai mal à la tête. J'ai la tête qui tourne dès que je me lève. J'ai la tête qui tourne et quand je m'allonge c'est encore pire.
4: Et tu as pris des cachets?
3: Ben là j'ai pris un cachet pour la tête, mais ça fait pas effet, ça fait rien du tout. Hein.
4: Et t'es tout seul en cellule?
3: Non, non, je suis avec mon co-détenu, mais ça va pas. Si je me réveille la nuit, ça va l'empêcher de dormir, ça va pas. Et moi je peux pas rester, je tremble, je perds l'équilibre. J'ai pas envie de dormir, ça va pas.
4: Là, c'est de l'angoisse. Marie, est-ce que vous pouvez nous faire un petit retour sur le contexte de cet extrait?
7: Ouais. Là, on est en train d'entendre en fait un appel interphonique, c'est-à-dire le détenu est dans sa cellule et il appuie sur un bouton et puis il peut parler à un surveillant. On est en service de nuit, ça ne fonctionne que le service de nuit. Et donc, il y a un surveillant, il y a très peu de surveillants la nuit. Il n'y en a que quelques-uns qui sont là pour faire en fait des rondes, pour un peu vérifier que les gens sont vivants et qu'il n'y a pas de difficultés majeures dans l'établissement. Et là, on entend donc un détenu qui appelle et qui commence voilà, à monter en pression parce que ben il commence à avoir un problème de santé. Puis c'est exactement ce que dit le surveillant, c'est de l'angoisse. Et en fait, le surveillant ne peut pas faire grand-chose parce que on ouvre quasiment jamais les cellules la nuit. Donc souvent, ce qu'on dit au détenu, c'est bah, « vous attendez demain matin et puis vous irez vous adresser au service médical ». Donc voilà, il n'y a pas grand-chose à répondre. Et vraiment, la nuit, c'est un moment très, très particulier parce que comme partout, c'est un moment où il peut y avoir vraiment beaucoup d'angoisse qui remonte. Là, la porte, elle est fermée. Les gens, ils savent qu'à partir de 19h jusqu'à... Bah, même avant, en fait. Hein, bah, les portes sont en maison d'arrêt, tout enfermé. Mais en tout cas, que voilà, le service de nuit commence à 19h jusqu'à 7h du matin et que là, il y a un peu ce côté, il peut tout arriver. Et s'il arrive quelque chose, et puis on parlait des incendies tout à l'heure, ça typiquement, c'est la peur la plus présente, en tout cas, qu'il y ait un accident grave la nuit, un malaise grave, et qu'il n'y ait pas d'intervention. Et souvent, ce que les détenus disent, c'est on appuie, mais on nous répond pas, ou alors on nous répond à patienter, voilà. Et vraiment, les angoisses montent, et souvent, il y a des détenus qui vont taper très fort sur les grilles. Voilà, c'est des moments d'angoisse absolue qu'on peut tous imaginer. En fait, on est enfermé dans une pièce, il peut arriver tout et n'importe quoi. Potentiellement, on a des problèmes de santé graves, on ne sait pas, on n'a pas son traitement avec soi. Et il va falloir prendre sur soi pour que ça passe.
20: Et ça, c'est dans le cas où il y a une interphonie, parce que parfois, il n'y en a pas. Et c'est ce que disait Marie, les détenus, ils tapent. Par exemple, là, dernièrement, il y a un jeune homme qui est mort... dans une prison, bref, et personne n'est venu. Tous les détenus tapaient depuis 1h du matin, et à 6h, il est mort.
4: Waouh.
5: Écoutez, messieurs, dames, on finit pas sur une note très gaie la première partie, mais...
7: On fait ce qu'on peut, mais c'est vrai que c'est...
20: Mais oui, c'est... Vos questions aussi nous...
5: C'est vrai, on tend le bâton pour se faire battre.
4: Donc on arrive déjà à la fin de notre première partie. En guise de transition pour aborder la seconde, je vais laisser la parole à Isaac avec un C, qui va nous présenter la musique aujourd'hui. Isaac, frérot, c'est à toi.
6: Je te remercie, Noah. Bonsoir à tous. Alors, j'introduis ce soir Antoine Chao et Cécile Gersaillon. Merci beaucoup d'être avec nous. Antoine
8: Salut
6: et Cécile.
8: Isaac.
6: Mais salut. Antoine et Cécile, mais quelle richesse artistique.
8: Oh, merci, dis donc.
6: Non, mais vraiment, parce que, en fait, vous oscillez entre radio, danse, théâtre, réalisation, écriture, composition, guitare, trompette, chant, sculpture, broderie, avec vos outils, le champ des possibles. Votre troupe et votre spectacle s'appellent Le silence des pantoufles. Un titre original pour un terme rempli d'espoir. Et d'histoire, plutôt. Pourquoi avoir choisi ce nom? Qu'est-ce qui se cache derrière ce nom?
8: Alors, c'est une expression qui s'appelle pire que le bruit des bottes, le silence des pantoufles. C'est-à-dire qu'il faut agir aujourd'hui pour éviter ce qui pourrait nous arriver dans quelques mois. Donc, le 2 mai, hein, parce que le deuxième tour de l'élection présidentielle, ce sera le 2 mai, le lendemain du 1er mai de la manif. Hein. Du 1er mai. Donc c'est ça, c'est une histoire de ces deux dernières années suite à la dissolution, hein, voulue par Macron, hein, Macron ascenseur pour les fachos. C'est un peu sur un air de Miles Davis, hein, c'est pour ça qu'on parle de trompette, qu'on a écrit cette histoire avec Cécile.
6: Génial. Et vous décrivez cette performance comme étant noise antifasciste. Est-ce que vous pourriez nous décrire et nous simplifier ce genre-là?
8: Alors la noise, ouais, c'est Cécile, spécialiste. Hein. Moi, c'est plutôt la partie radio.
6: D'accord.
9: Oui, c'est que c'est moi je fais de j'illustre les propos radiophoniques qu'Antoine passe autour de la montée du fascisme et pas que de la montée d'ailleurs parce qu'on passe aussi par la guerre d'Espagne donc il y a 90 ans et j'illustre avec des instruments qui ont été fabriqués avec un luthier qui fait de la noise qui a travaillé avec Sonic Youth entre autres mais des instruments qui sont très particuliers comme cette guitare là qui est faite avec du bois de coffrage et puis des micros voilà. Donc c'est des instruments étranges.
8: Et on peut faire des barricades aussi le jour où ce sera nécessaire avec des guitares comme ça. Tu vois, c'est l'ulti-usage, quoi.
6: Ouais, multi-outil, en effet. À travers votre performance, vous rassemblez archives radio, chant, musique. C'est poignant, c'est engagé. Qu'est-ce que ça vous apporte, en fait, d'intégrer ces matériaux pour vos créations?
8: Eh ben, écoute, moi, je fais de la radio, et d'ailleurs, j'ai fait beaucoup de radio avec Making Waves, donc je suis content d'être de l'autre côté, là, d'être derrière le micro et pas derrière la technique cette année, parce que je pense que la radio, c'est un outil d'émancipation important, et donc nous, on utilise ce langage qu'on appelle radiosonique pour défendre, enfin, pour s'armer contre ce qui arrive, hein. Donc moi, j'ai travaillé longtemps au service public, sur le service public, à France Inter notamment, et le documentaire disparaît peu à peu des antennes de l'audiovisuel public, on s'en inquiète, alors on a monté une radio de self-service public. Avec Cécile. Et on fait une radio comme ça itinérante pour voilà, engager effectivement, parce que nous on s'inquiète de la situation. Ouais. Et là, on parle d'internement, de prison, et le fascisme aime beaucoup emprisonner les gens. Hein. Et donc nous, on va parler un petit peu de ça et raconter comment effectivement, pendant la guerre d'Espagne, il y a eu beaucoup de républicains espagnols dont mon grand-père et mes parents ont pu subir la montée du fascisme dans les années 30. Et là, ça nous revient en boomerang. Donc je pense que malheureusement, si le fascisme arrive au pouvoir, les prisons auront de l'avenir.
6: Et c'est bon, c'est très bon de le rappeler. Antoine Chao, Cécile Jarsaillon. C'est à vous.
8: Alors, on va faire un petit retour en arrière avec un petit reportage que j'ai fait. Il y a un des derniers reportages que j'ai pu faire sur France Inter sur l'histoire de mon grand-père, justement, qui a été interné dans les camps d'internement français après la défaite de l'armée républicaine en Espagne. Maestro.
14: Oui, oui, ça, il faut pas oublier. Moi, j'ai... Bon, papa n'est pas venu ici. Il est allé au camp d'Argelès, sur mer. Mais on a des membres de l'association où leurs parents ont été ici. Et d'ailleurs, il y a un marcheur, il avait 11 mois quand il est arrivé ici, Floréal.
15: Il a encore une force, c'est embattant.
17: C'était un camp de concentration, comme les autorités l'appelaient à l'époque. On y est mort à 17 ans, à 18 ans, de typhus, de famine, de pneumonie. Ah, c'était un camp avec des barbelés autour, des miradors, des chiens entre. Il n'y a pas à faire... Alors, je ne parle pas de camp d'extermination, évidemment. Mais c'était un camp de concentration français, comme il y en a eu partout. Il y a eu en France 256 camps, et au Maroc, et en Algérie, et en Tunisie. Voilà, on y est mort, jeune, sous la torture et dans des conditions infâmes. Merci encore.
8: Con el puño levantado. Sur la place de mon village, le travailleur a dit au patron « Nos enfants naîtront avec le poing levé ». Oui, mon grand-père Thomas la chantait cette chanson. Lui, c'est dans les camps de Bogari puis de Tcherchel en Algérie, française à l'époque, qu'il a été enfermé. Après son départ d'Espagne en bateau en mars 39 depuis Valence pour Oran. De malnutrition, il a perdu ses dents, mais ça ne l'a pas empêché de chanter. C'est bientôt demain et on fera en sorte que ce soit pour le meilleur. On se retrouve la semaine prochaine à l'antenne ou en podcast. Et là, si vous voulez, maintenant, on va chanter ensemble. C'est un chant de répétition, un chant républicain qui s'appelle En la plaza de mi pueblo. Et on chante les deux premiers vers avec Cécile et après, on les répète tous ensemble. On essaye ?

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1: Nos enfants naissent dorénavant avec le poing levé. Merci Making Waves.
2: Merci beaucoup pour ce moment musical. Alors, où est-ce qu'on pourrait vous retrouver?
1: Alors, on est voilà, Théâtre de la Rotonde. C'est un théâtre qui est hors les murs là-bas, donc on est vraiment hors du circuit très mercantile hein, des théâtres du off ici en intramuros. Donc c'est le théâtre, c'est un théâtre en gestion ouvrière, hein, le deuxième en France, le seul en France avec un autre qui est à Paris, et qui s'appelle le Théâtre de la Rotonde. On y est encore jusqu'à samedi à 16h. Et vous êtes les bienvenus. Et on monte une radio pirate aussi là-bas.
2: Donc, génial. Merci
3: 18,
2: beaucoup. C'était
3: demain,
2: Antoine Chao. C'était Antoine Chao et Cécile Jarsaillon. Merci beaucoup pour ce moment et pour votre générosité.
3: Merci aux musiciens. Isaac, on se retrouve demain.
4: Dominique, Marie, un avis à chaud sur cette prenante performante musicale?
5: Ben merci.
6: Ben voilà, merci.
5: J'ai vu Dominique essayer de chanter, mais j'ai senti que sur les paroles, c'était un peu juste.
6: J'ai vu Marie, bien qu'elle soit basque, ne rien comprendre et ne pas chanter du tout.
5: C'est vrai. J'avoue tout.
3: Merci beaucoup à Alpha, Isaac et Inès qui nous ont quittés, même si Alpha va bientôt revenir pour sa chronique. On accueille sur le plateau Pamplune.
7: Bonjour.
3: Lou et Soma. Salut.
8: Salut.
3: Pamplune, c'est à toi.
7: Alors, depuis tout à l'heure, on parle des personnes enfermées, mais très peu de leurs victimes. Qu'est-ce que vous auriez à dire à une victime qui n'a pas d'empathie pour les personnes détenues et leurs conditions de vie?
6: Alors, c'est une question extrêmement philosophique. Je ne suis pas victime. Donc, qu'est-ce que j'aurais à dire? J'aurais à dire... Discutons, si vous voulez, que je vous explique que est-ce que c'est bien pour la société que les gens soient enfermés de cette façon? Personnellement, moi, mettons, on vous a tué quelqu'un de cher. Je vous dirais, moi, on m'aurait tué quelqu'un que j'aime. J'aurais qu'une idée, c'est buter la personne qui l'a tué. Hein, c'est humain, c'est normal. Bon, évidemment, ça, c'était le Far West. C'était la loi, voilà. Ça ne peut pas exister. Maintenant, il y a la justice qui se met entre moi, vous, et la personne qui a commis l'acte. Là, j'expliquerai, je pense, est-ce que vous pensez que c'est mieux pour la société qu'ils soient mieux enfermés, qu'ils apprennent des choses, que je crois que ça marcherait pas. Je m'entends le dire à quelqu'un et je me dis, ça ne marche pas pour des cas extrêmement graves peut-être. Pour d'autres cas, moi j'ai été plein de fois cambriolée, volée. Je n'ai pas de haine du tout envers le cambrioleur. Ouais, c'est pas du tout la même chose. Mais il faut expliquer à tous ceux qui sont victimes que de la façon dont on traitera les détenus à l'intérieur dépendra la façon dont ils se conduiront à l'extérieur, forcément.

0: etc., etc. Ben, tant qu'il y aura cet abandon, voilà ce que j'expliquerai à des victimes. Et je leur dirai, si vous avez peur qu'ils soient bien traités, rassurez-vous, c'est le contraire. Mais j'aimerais pas dire ça, quoi. C'est pas un truc que j'aime dire. Je trouve ça moche comme formule. Mais bon, comme je vous l'ai dit, moi, je ne me suis jamais sentie victime. Donc, c'est compliqué de se mettre dans la peau de quelqu'un. Je ne suis jamais sentie meurtrière non plus. Hein.
1: C'est un peu aussi la démarche du podcast. L'outil du CGLPL, c'est faire des rapports de visite. Ils sont super importants parce qu'ils donnent vraiment une description très, très précise du fonctionnement des lieux qu'on visite et des photos aussi. On a une photographe dans l'équipe du CGLPL qui prend des photos, qui permet voilà, d'archiver aussi l'environnement de ces lieux. Et le podcast permet quelque chose de plus direct et qui peut-être va parler à davantage de personnes. Je pense aux victimes, je pense à tout le monde. Est-ce que l'objectif, c'est de créer une empathie? Je sais pas. Mais en tout cas, l'objectif, c'est aussi de donner une information qui vient des personnes concernées. C'est déjà une première étape. L'ambition, elle est peut-être pas suffisante, on verra. Mais en tout cas, de faire parler les personnes elles-mêmes, de faire parler les personnes concernées, on a l'impression que ça enlève un filtre entre la population et les personnes enfermées. Voilà. Là, on se parle un peu plus directement, on entend les personnes qui sont là-dedans. Et ça, on trouvait que c'était vraiment important, parce qu'en fait, finalement, le CGLPL se fait le relais de ces personnes, des professionnels comme des personnes enfermées. Et là, trouver quelque chose, un outil plus direct que la radio permet, vraiment, on trouve ça super important. Et on a des retours de gens, quand même, qui nous disent qu'il y a des choses qui se sont un peu déconstruites dans leur imaginaire, en entendant les personnes les premières concernées leur expliquer vraiment concrètement comment ça se passe pour elles.
2: Bah oui, parce que généralement, ce qu'on pense des prisons, c'est surtout des stéréotypes, parce qu'on n'a jamais de vue dessus, et c'est vrai que c'est super important, parce que ça les rend, enfin, la radio, enfin, ce que votre projet a rendu plus humaines les personnes qui le vivent, et ça les a. Souvent, on pense que c'est les personnes qui sont incarcérées sont uniquement des criminels, et on enlève tout leur côté humain, et c'est vrai que le podcast permet vraiment de pouvoir se rendre compte réellement que c'est des humains et qu'ils vivent des choses horribles en prison.
1: Et ils l'ont vécu comme ça parce qu'on ne savait pas exactement comment ça allait se passer. Hein. Quand on est arrivé avec un enregistreur, on ne l'avait jamais fait. Même nous, hein, on se demandait un peu comment serait l'accueil. Et en fait, je pense que les personnes enfermées l'ont pris comme ça. Les professionnels aussi, mais bon, l'enjeu était surtout pour les personnes enfermées, qui nous disaient, bon ben voilà, en fait là, c'est pas seulement, je vais pas seulement vous expliquer de vous à moi comment ça se passe ici. Là, j'ai une tribune, je vais pouvoir dire à beaucoup plus de monde comment ça se passe pour moi. Et il y avait quelque chose d'assez solennel, en fait. Voilà, c'était un moment important. Faire enregistrer dans un lieu d'enfermement et pouvoir dire ce qu'on vit, il n'y a quasiment jamais aucune occasion de pouvoir s'exprimer dans ces lieux de privation de liberté. Donc, c'était vraiment des chouettes moments.
0: Puis c'est concret. C'est des gens qui... Leur voix, elles sont directes, elles racontent leur histoire. Nous, nos rapports, ils sont certes formidables, mais réservés à quand même une certaine catégorie de personnes qui sont dans notre petit milieu judiciaire, juridique, pénitentiaire, les avocats, les magistrats, etc. Mais peu de gens les lisent et on s'est dit que c'était une façon vraiment vivante, vraiment d'aborder l'enfermement. Ce que ça fait aux gens, à ceux qui sont enfermés, à ceux qui y travaillent. C'est toujours très important de faire parler aussi ceux qui travaillent dans ces lieux.
3: Et qu'est-ce que vous diriez à une personne victime ou pas d'ailleurs, que les prisonniers ils méritent un peu la vengeance, que la victime mérite vengeance?
0: Alors, c'est une question aussi assez philosophique. Et je me tourne vers Julien, qui est un philosophe au contrôle, qui travaille avec nous et qui va pouvoir répondre non. Je dis ça pour l'embêter, mais ce serait très bien, Julien, que tu viennes expliquer ça. Non, ça ne se fait pas.
4: Bah, on invite Julien au plateau.
5: Évidemment, Julien. Allez. Bonjour, enchanté.
6: Bienvenue, Julien.
2: Est-ce que vous pouvez vous présenter en deux mots votre nom et puis votre fonction, enfin votre poste?
6: Je m'appelle Julien, je suis contrôleur au CGLPL depuis l'année 2020. Ça fait 6 ans maintenant, donc j'ai collaboré avec Dominique pendant tout son mandat. Ce plaisir. Vous posez une question dont la réponse implique un temps de parole très long, donc je vais être très court.
1: Ça y est, on regrette déjà.
2: Non, pas de tunnel. Pitié, pas de tunnel.
6: Non, je crois que pour le dire simplement, dans un concept qu'on discute uniquement sous l'angle de l'inquiétude aujourd'hui, la défense de l'état de droit, la vengeance n'est pas une donnée compatible avec cette valeur qui anime la République dans laquelle nous vivons et dans laquelle nous espérons vivre.
2: Mais est-ce que...
0: C'est un miracle.
2: C'est très beau ce que vous dites, mais est-ce que ce serait pas légitime qu'une victime ait envie de se venger après quelque chose de grave?
0: Bah bien sûr, c'est légitime. C'est ce que je vous disais, c'est légitime d'avoir envie de se venger. Et puis la vengeance, ça fait du bien, pense-t-on, sur le coup. Mais en

0: traite, heureusement, dans un état de droit entre la vengeance et les gens, eh ben, il y a la justice, justement. Il y a le droit.
1: Heureusement.
0: Oui, heureusement.
2: Chers invités, sortons un peu de l'univers carcéral. Aujourd'hui, Alpha a souhaité nous offrir le récit d'une réparation personnelle. Alpha, mon ami, nous t'écoutons.
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5: Quand on parle de réparer sans punir, on pense souvent à la justice, aux conflits et aux institutions. On en parle depuis le début de cette émission. Mais il existe aussi une réparation plus intime, celle qu'on doit faire en soi quand on a trop longtemps essayé de sauver quelqu'un qui continuait de nous blesser. Ce texte parle de ça, du moment où on comprend que partir, ce n'est pas punir l'autre, c'est peut-être enfin arrêter de se punir soi-même. Je suis perdu avec toutes ces pensées et je ne sais plus où donner de la tête. Comment réagir lorsqu'une personne qui nous a fait du mal à de multiples reprises, mais qu'une question subsiste sans cesse, dois-je la sortir de ma vie ou ai-je encore le pouvoir de la changer? J'aimerais tellement ne plus me poser cette question, mais je n'y arrive pas. Être constamment positif n'est finalement pas toujours un avantage, parce que cette lueur d'espoir, toujours présente en moi, me rend patient, trop patient parfois. Elle me donne encore l'énergie de parler, encore et encore, à une personne qui m'a blessé, alors qu'elle ne change pas, et que ces mots continuent de me faire souffrir. Je me dis que j'aurais pu être une meilleure version de moi-même si j'avais su poser mes limites plus tôt. Ces limites auraient été bénéfiques à nous deux. C'est tellement compliqué d'être tiraillé entre l'amour et la raison. Ai-je vraiment la capacité de changer cette personne qui est si proche de moi? Vais-je encore être blessé pour la énième fois? En continuant de rester, je ne l'aide pas non plus. Je ne peux plus perdre mon temps à réparer les blessures d'une autre personne. D'une personne qui ne veut pas être réparé. Et il m'a fallu du temps pour le comprendre. Aujourd'hui, tu ne fais plus partie de ma vie, mais je ne t'en veux pas. Ce que nous avons vécu m'a fait grandir. Les blessures restent là, les mots ne s'oublient pas. Ils ne cicatrisent pas aussi facilement que certaines blessures physiques. Mais une chose est sûre, je suis sur le chemin de la guérison.
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1: Merci Alpha pour ce très chouette moment. Tu as beaucoup parlé de réparation dans ton texte. D'ailleurs, on parle de plus en plus de justice réparatrice. Est-ce que vous pouvez nous expliquer un peu ce que c'est et si ça fait ses preuves?
0: Ben comme je vous l'ai dit tout à l'heure, moi j'avais dit quand j'ai lu la question
1: punir sans réparer.
6: Sans punir.
1: Oui.
7: Effectivement. Peut-on réparer sans punir?
0: Peut-on réparer sans punir? Moi, je dis on punit sans réparer pour le moment.
1: Actuellement.
0: Donc espérons que ce soit possible, oui. Simplement, la justice réparatrice, la justice restaurative, ça prend des mois, des années. J'aimerais tellement que déjà on se penche sur les conditions dans lesquelles on oblige des gens à vivre. Et avant de parler de justice restaurative, qui est formidable, hein, mais qui peut continuer, mais elle s'adresse à quelques poignées de personnes, très peu, et pas à tous ceux dont on parle.
6: Oui, c'est quelque chose qu'on voit en fait assez rarement. C'est des initiatives qui demandent beaucoup de d'argent, de professionnels pour les animer, trouver les bonnes personnes, etc. C'est des choses qu'on ne voit que dans des établissements pour peine où on a le temps de les mettre en place, qui sont donc plus de longue durée. Moi, ça me fait penser plutôt à un lieu qu'on a visité avec Dominique, qui était pour parler de justement cette histoire de réparer sans punir. On a visité l'après-prison, ce qui n'est vraiment, qui est rare au CGLPL parce que nous, on est vraiment que dans les lieux où les gens sont enfermés, bien enfermés. Et là, on est allé dans une ferme qui permettait à des femmes de passer la fin de leur peine en aménagement de peine sous le système du placement extérieur. Il en existe quelques-unes dans le pays, très peu, trop peu. Il y a très peu de places et c'est des structures qui peinent d'ailleurs à se maintenir. Et là, pour le coup, on a vu quelque chose d'intéressant où il se passait enfin quelque chose dans cette fin de peine où les femmes travaillaient, le produit de leur travail était vendu sur le marché. Enfin voilà. Et ça, c'est des structures qui sont à bout de souffle, malheureusement, et sur lesquelles on ne mise pas. Et pour le coup, nous, on y voyait beaucoup plus de sens que ce qu'on observait dans les lieux qu'on visite.
1: Ce genre de dispositif, c'est aussi surtout pour des personnes qui sortent de longues peines ou c'est aussi pour des personnes qui ont des plus courtes peines?
6: C'était plutôt pour des longues peines, mais en fait, ça pouvait être en alternative à la peine. C'est pas forcément des personnes qui sont passées par la prison et qui terminent leur peine là. C'est aussi une alternative possible. Au lieu d'y aller, on va plutôt là. Mais voilà, ça représentait très très peu de gens et c'est vraiment dommage.
0: Et comme on parle de ça, je me dis que ces structures qui dépendent d'associations et pour une partie du financement de l'État. Elles font le travail de l'État, travail que l'État ne fait pas, et l'État ne les finance pas. Mais c'est quand même très perturbant, je trouve. Très.
6: Oui, mais justement, est-ce que vous savez pourquoi l'État ne finance pas? Quelles objections est-ce que l'État a à faire ça? C'est quoi ses raisons pour ne pas financer ce genre de projet qui semble pourtant être plutôt efficace et plutôt sain?
0: Vous voulez que je vous dise? Parce que tout le monde s'en fiche. Parce que vous, là, vous y intéressez. Je suis très contente de voir qu'il y a du monde qui s'y intéresse. C'est formidable. Mais en fait, l'État sait profondément que comme tout le monde s'en moque, que les citoyens, finalement, n'ont pas grand-chose à faire des prisonniers, on peut tout se permettre et ne pas se permettre et ne pas faire ce qu'on a dit qu'on ferait et continuer à dire qu'on fera des choses alors qu'on ne les fait pas. Et finalement, les programmes, la politique publique, c'est des discours qui tiennent lieu de politique publique. Et je trouve ça particulièrement grave en ce qui concerne la prison, puisque on promet que la prison, c'est aussi la réinsertion. Le garde des Sceaux a des très beaux discours, il est très lucide. Il dit les prisons sont surpeuplées, c'est indigne, on incarcère les fous, c'est indigne, ça gêne la réinsertion, c'est indigne. Ben oui, mais et quoi après, justement? Comme vous n'avez pas vu de manifestations de détenus, vous n'avez pas vu de gens dans la rue hurler « Vive les détenus, libérez nos camarades », ça c'était bon dans les années militantes que vous n'avez même pas connues si vous êtes jeune. Mais moi je les ai connues, je les regrette, je regrette en tout cas ça, cette espèce d'enflammement intellectuel, philosophique et militant autour des prisons, des gens qui portaient le sujet, des gens qui étaient la voix des prisonniers qui prenaient en main leur destin, qui parlaient aussi, comme Marie l'a fait dans le podcast. Eh bien, ça, c'est terminé. Tout le monde s'en moque. On peut tout se permettre.
6: Et est-ce qu'à la place de punir, on ne pourrait pas réfléchir à prévenir? Parce que la socialisation, ça a une grande place dans la criminalité ou dans d'autres délits. Par exemple, on sait que la pédocriminalité, ça prend source dans l'infantilisation des corps des femmes, dans la construction des contenus pornographiques, dans les climats incestuels familiaux. Elle est ancrée dans notre société, elle est partout. Elle s'immisce à l'école, dans les relations hétérosexuelles, dans les injonctions de beauté des femmes et de virilité des hommes. Enfin, les individus, et surtout les hommes, sont socialisés à être pédocriminel. Alors comment est-ce qu'on bascule dans un fonctionnement de prévention?
0: Nous, ce qu'on dit souvent, Julien, peut-être tu brûles de répondre, mais je réponds d'abord, parce que, en fait, tout est à reprendre du début. Qui on rencontre en prison? Des gens socialement précaires, socialement délaissés, énormément d'anciens de l'aide sociale à l'enfance, énormément, d'ailleurs, 50% des jeunes sans logis sortent de l'aide sociale à l'enfance. Vous croyez que c'est normal? Vous croyez que c'est normal qu'on abrite des enfants, qu'il y ait 5000 décisions des juges des enfants concernant des enfants en danger qui ne sont pas appliquées? On vous bassine avec les peines de prison qui ne sont pas appliquées, mais personne ne se roule par terre parce que ces décisions des juges des enfants qui concernent des enfants en danger ou des enfants délinquants qui sont les mêmes petits, souvent les mêmes en tout cas. Pourquoi on ne les prend pas en charge mieux? Pourquoi ils arrivent dans cet état en prison? Pourquoi comme si la voie était tracée? Il faudrait tout reprendre à zéro. Et vous parlez de pédocriminalité en parlant beaucoup des femmes et des petites filles, mais ça s'exerce aussi sur les petits garçons.
6: Bien sûr.
1: Personne n'est parmi.
6: Et ça pose la question de qui a le droit d'être en sécurité. Donc on vous réfère à notre émission « Qui a le droit d'être en sécurité ?» qui est disponible sur toutes les plateformes.
0: T'as envie de dire quelque chose ?
7: Pour prolonger ce que tu dis, Dominique, de façon très rapide, si on observe pas seulement par le prisme de la privation de liberté en France l'évolution de notre société, on avance doucement d'une société des libertés vers une société de l'interdiction, de la répression, voire de la coercition. Tout ce contexte sociétal dépend d'une seule chose, la décision du pouvoir politique, et je rappelle que la décision du pouvoir politique, elle est conditionnée par l'exercice d'un seul droit fondamental qui n'est pas réservé aux détenus et qui est le droit de vote.
1: Et vous, Marie, vous en pensez quoi?
6: Alors là, c'est un piège, là. De quoi est-ce que je peux encore vous parler?
1: Bon, nous, on a d'autres questions pour vous.
6: Ah oui, c'est pas grave. Allez-y, ouais.
1: On est bien d'accord que les détenus devraient être dans de bien meilleures conditions pour mieux être réinsérés dans la société, pour être réparés, parce que souvent, Ce sont des personnes, bah, comme vous dites, qui ont été brisées, etc. Peut-être pas, mais en tout cas, elles méritent quand même de meilleures conditions. Mais si on abolit les prisons, qu'est-ce qu'on fait des personnes jugées dangereuses pour notre société ?
6: Alors, le CGLPL n'est pas un abolitionniste, point. Notre travail, notre mission, c'est une loi de 2007 qui nous demande de veiller au respect des droits fondamentaux des personnes privées de liberté. Donc, notre travail, c'est vraiment d'aller regarder ça droit par droit, sous-entendu que l'exercice de ces droits permet de respecter déjà l'état de droit et puis permet aux personnes de donner, s'il y a un sens à donner à l'enfermement, j'en suis pas convaincue. Moi, par exemple, je pense au surenfermement, en fait. Je digresse complètement, mais en même temps, je pense qu'il faut qu'on en parle. Au sein des établissements pénitentiaires, il y a l'enfermement, puis il y a le surenfermement. C'est-à-dire que même au sein des lieux de privation de liberté, je pense qu'il ne faut pas oublier qu'il y a des degrés d'enfermement. Et il y a des degrés extrêmes d'enfermement. Nous, on est à l'aise pour remettre en question ce surenfermement qui a des conséquences catastrophiques sur l'état de santé physique et mentale des personnes détenues. Je pense aux personnes en établissement de santé mentale aussi. Il y a des pratiques d'isolement qui existent toujours, des pratiques de contention. Donc voilà, malheureusement, j'ai envie de dire qu'on n'en est presque pas à demander la fermeture de ces lieux, mais on en est à demander. Alors je ne parle pas des lieux de surenfermement, ceux-là, je pense que là, il y a quelque chose à dire d'assez radical, mais déjà respectons un cadre minimum dans ces lieux d'enfermement. Et on n'y est même pas à ce cadre minimum. Donc, quel serait-il ? Alors, on a fait ce qu'on appelle des recommandations minimales, qui sont 250 recommandations qui sont transversales à tous les lieux d'enfermement. C'est intéressant aussi de dire que les lieux de privation de liberté, ils ont vachement de liens les uns avec les autres. Ils ont en commun l'enfermement, et c'est pour ça qu'on arrive vraiment à faire des ponts entre les différents droits dans les différents lieux de privation de liberté, et qu'on peut s'inspirer d'un lieu pour parler d'un autre. Et donc, ce minimum, c'est sous le prisme de la dignité, et c'est une dignité qui doit s'exprimer à tout moment de la privation de liberté, à l'arrivée, pendant, à la sortie, le maintien des liens familiaux qui doit être possible, des activités qui doivent être possibles, manger à sa faim. On est sur des choses très élémentaires, hein. C'est pouvoir se doucher, hein. C'est pouvoir se doucher à une température qui soit supportable pour le corps, c'est pouvoir dormir dans un lit, c'est pouvoir avoir un peu d'intimité, c'est pouvoir voter, s'exprimer démocratiquement, c'est pouvoir téléphoner, c'est vraiment tout ça. Et ça, c'est un minimum auquel on veille en permanence à chacune de nos visites.
8: Alors, je vais juste changer un peu de sujet, mais je voulais parler de quelque chose qui est très attaqué par les gouvernements sur les dernières années. On l'a survolé un peu tout à l'heure. C'est l'accès à la culture pour les personnes détenues. Moi, je sais que quand je travaillais à l'Odéon, ils ont mis en place un programme depuis 2016, je crois, où ils font venir des détenus de Fresnes sur scène pour se produire sur le plateau. Et du coup, vous en parliez tout à l'heure, mais j'aimerais bien que vous approfondissiez le truc. C'est qu'est-ce qu'ils ressentent les détenus quand ils se sentent qu'on leur donne une place, quoi, qu'on
1: les intègre.
8: Exactement, ouais.
6: Alors peut-être déjà, simplement du point de vue du contrôleur, je sais pas pour mes collègues, mais moi, c'est typiquement le genre de choses que je vais voir quand je contrôle un lieu de privation de liberté, parce que c'est le seul moment où ça me fait du bien. J'essaie de repérer un peu une activité ou une formation professionnelle, parce que là, voilà, il va se passer quelque chose qui, pour moi, a du sens. Et évidemment, tout le monde est content d'y participer. On sort de la cellule, mais ça, c'est, bon, j'ai envie de dire, c'est vraiment le minimum. Mais enfin, il se passe quelque chose où déjà on oublie un peu qu'on est enfermé. On va pouvoir s'exprimer. On va pouvoir, ça vient participer de la santé mentale des personnes qui sont là. Il y a un lien avec la société civile. Ça, c'est vachement important. Les lieux d'enfermement, c'est des lieux clos. Personne n'y va. Très, très peu de gens sont autorisés à y aller. Le podcast, c'est aussi une manière de dire, regardez, c'est possible. On peut aller donner la parole à des personnes enfermées. Il va rien se passer d'incroyable. Les gens, ils vont juste parler, en fait. Et tout va très bien se passer. Et ça, on voudrait le voir plus. Et on voudrait qu'il y ait plus de gens qui puissent aussi entrer dans ces lieux. Parce qu'il y a malheureusement aujourd'hui trop peu de gens qui peuvent y aller. Les activités, c'est vachement lourd à mettre en place. J'imagine que cette activité théâtre en partenariat avec l'Odéon, ça a dû être un sacré chantier. Mais voilà, c'est des choses qui sont vachement importantes, mais qui malheureusement bénéficient à une petite minorité de détenus.
0: En plus, ces activités, elles ont été attaquées par le garde des Sceaux, qui, sur la foi d'un tract syndical absolument faux, a cru qu'il y avait des massages, qu'on massait la peau des détenus à la prison de Toulouse 6. Oui, oui, on prodiguait des massages. Et donc, il a fait demi-tour de la prison. C'est une prison qui est surpeuplée à 276%. Et c'était juste des élèves, des étudiantes en esthétique qui avaient donné des conseils aux détenus pour prendre soin de leur peau. Prendre soin de sa peau, ça n'a l'air de rien, mais c'est ce que disait Marie. Bah, ça aide à se sentir mieux dans, justement, dans sa peau. Quand on sort, quand on cherche un stage, on travaille, une formation, et même pour la vie de tous les jours, même en cellule. De là, il a interdit les activités ludiques et provocantes, le garde des Sceaux. Il a été retoqué par le Conseil d'État, mais il en est resté quelque chose parce que tous les directeurs, maintenant, ont peur de mettre en œuvre certaines activités. Il y en a qui ont été supprimées. Je ne sais pas si vous vous rendez compte que c'était l'an dernier. Hein. On a été jusqu'à supprimer les échecs dans certaines prisons. Alors que pour moi, il n'y a pas plus ennuyeux que les échecs, mais il paraît que c'était ludique. Les détenus jouent beaucoup, beaucoup aux échecs. Voilà, on a supprimé des il y a plein d'activités qui ne reprendront pas. Ça veut dire autant d'enthousiasme, de don de soi, de gens qui vont aller vers les détenus pour leur donner leur savoir, leur apporter pas de la joie de vivre, quelque chose qui les sorte un peu du quotidien. Bah, beaucoup de ça a été douché. J'ai des copines, elles avaient un atelier lecture. Il est resté quelques mois sans pouvoir se faire. Il n'était pas reconduit, on attendait. Et je crois que ça, c'est grave.
2: Bien écoutez, cher public.
1: C'est un très bon mot de la fin. Merci Dominique.
2: Oui. Oui, déjà, dans un premier temps, c'est un très bon mot de la fin. Cher public, chers invités, merci beaucoup pour ces échanges. Pour de vrai, je suis frustré qu'elle ne dure pas plus longtemps l'émission parce que bon, c'est pas grave.
1: Très intéressant, merci.
0: Nous, on peut continuer des heures. Hein.
1: Malheureusement,
2: la problématique vient de nous. Mais oui, donc on arrive à la fin de cette émission.
1: Merci Dominique, Marie et Julien d'avoir pris le temps de réfléchir avec nous et de répondre à nos questions.
2: Merci à Isaac, Alpha, Inès, Pamplune, Lou et Soma pour les débats. Merci à Isaac avec un C pour la présentation des musiciens du jour.
1: Et on n'oublie pas Rachel à la technique, merci.
6: Et bon anniversaire à Isaac.
1: Bon anniversaire.
2: Oui, bon anniversaire à Isaac avec un C. On se retrouve demain, toujours au Cloître Saint-Louis à 18h, pour la dernière émission de cette édition d'À la jeunesse les micros. Oui, je sais, ça passe vite, c'est déjà bientôt fini.
1: Mais restez connectés, demain, on sera accompagné de Katia Roux d'Amnesty International et de l'écrivain Hervé Le Tellier pour discuter ensemble de la question qui fabrique le réel.
2: On parlera de fake news, d'algorithmes, de manipulation et de vérité.
1: Merci chers auditeurs et chers publics d'avoir répondu présent et merci pour votre écoute. À demain tout le monde.
2: À demain tout le monde.
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1: 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Ouais.

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1: C'est le week-end et vous êtes bien sur Radio Alto. En ce samedi 22 août, allons voir ce qu'il se passe dans les Bauges ce week-end. Ce soir, dans le cadre du festival Musique et Nature, concert de la Passion selon Saint-Jean de Jean-Sébastien Bach à 20h30 à l'église du Châtelard. Tarifs et réservations en ligne sur le site www.musiqueetnature.fr. Avant-concert à 17h30 avec la fondation La Facime pour une visite à deux voies au Châtelard. Entre récits historiques et paroles contées, laissez-vous guider par une découverte de l'histoire du cœur des Bauges et de sa capitale, le Châtelard. Réservation obligatoire au 04 79 54 84 28. À 18h30, atelier de dégustation de tomes des Bauges et vente de rissoles avant le concert. Et dimanche 23 août à 16h30, chez Capucine à la ferme sur le chemin de la cascade du Picieux, conte mythologique raconté par Vanessa. Participation au chapeau et goûter sur place. Concernant les annonces sur le massif, sécheresse en Savoie, renforcement des mesures de restriction des usages de l'eau. Depuis le 1er août, la zone du Chéran est passée en situation de crise. Seuls sont autorisés les usages prioritaires de l'eau, concourant à l'alimentation en eau potable des populations, à l'abreuvement des animaux, à la sécurité civile, à la salubrité publique et à certains usages agricoles. Aussi, le débit du Chéran étant très faible et sa température élevée, le syndicat mixte intercommunal aménagement du Chéran nous rappelle les bonnes pratiques. Ne pas faire de barrage qui augmente la température de l'eau, ne pas piétiner et perturber les fonds qui abritent de nombreuses espèces, pas de plongeon dans les gouilles qui effraient les poissons et invertébrés venus s'y réfugier pour échapper aux fortes chaleurs. Pour plus d'informations sur les bonnes pratiques à adopter lors de vos promenades dans la nature, le Parc naturel régional du Massif des Bauges a créé une web-série de 10 épisodes pour répondre à toutes vos questions et déconstruire les idées reçues sur les thématiques courantes, bivouac, cueillette, feu, baignade, déchets, chiens, usage des sentiers, etc. Retrouvez toutes les mini-capsules vidéo du parc sur la chaîne YouTube du PNR des Bauges. Dorénavant, retrouvez toutes les infos des titres et artistes diffusés les dernières 20 heures sur Alto. 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
4: La déchetterie du Châtelard est ouverte les mardis, mercredis, vendredis et samedis de 8h30 à 12h30 et de 13h45 à 17h30. Aillon Margeria Événements vous donne rendez-vous tout l'été. Au programme, tous les jours, jeux de piste à partir de 6 ans avec un livret de jeux à récupérer à l'office de tourisme. Les lundis, accueil gourmand pour découvrir le programme de la semaine au centre d'accueil à 11h30. Les mardis à 17h, enquête mystère sur le sentier des étoiles. Un jeu d'énigmes à partir de 6 ans. Les mercredis de 15h à

0: les horaires de la ligne régulière sur votre zone. Plus d'informations sur le site de Grand Chambéry et réservations sur l'appli MyMobi. Tout l'été de 18h à 22h, bar à vinyle au restaurant du plan d'eau de l'Échrenne. Chacun peut choisir ses vinyles pour les confier au DJ. La Chartreuse d'Aillon accueille l'exposition Germination, la première installation artistique collective avec la participation de 15 artistes. Une création contemporaine qui dialogue avec le vivant. Installation mêlant végétal, matériaux bruts ou vivants, images et structures. Une expérience sensorielle et immersive à venir découvrir à la Chartreuse du mercredi au lundi de 10h30 à 18h. Fermeture le mardi. La ligne 30 est une ligne de transport en commun reliant la commune d'École à la gare routière de Chambéry en passant par Aix-les-Bains. Elle fonctionne du lundi au samedi toute l'année. Pour prendre connaissance des horaires et arrêts desservis par cette ligne, vous pouvez vous rendre sur le site www.grandchambéry.fr à la rubrique Transport et mobilité. Exposition photo en plein air dans les jardins de la Maison du Parc au Châtelard. 10 photographies de Sylvain Clapeau sur le massif des Bauges à découvrir jusqu'au 27 septembre. Retrouvez les marchés hebdomadaires dans le massif des Bauges à l'Échrenne, place des Cantaloups, le mardi de 9h à midi. Au Châtelard, il sera le vendredi de 9h à midi. Et le marché des producteurs, c'est toujours les vendredis et toujours au Châtelard, de 17h à 19h30. La ligne 41 est une ligne de transport en commun reliant la commune du Châtelard à la gare routière d'Annecy, en passant par Gruffy. Elle fonctionne du lundi au samedi toute l'année. Pour prendre connaissance des horaires et arrêts desservis par cette ligne, rendez-vous sur le site des Transports Franconi à la rubrique « Ligne régulière ». La piscine d'Aillon Margeria 1000 est ouverte jusqu'au 30 août, tous les jours, sauf le mardi, de 11h à 19h. Démonstration d'été de la scierie à grand cadre de Bellecombe-en-Bauges, les mardis de 14h à 17h. Visite, démonstration et explication sur place avec les bénévoles pour tout savoir de cette scierie datée du 19e siècle et rénovée par les habitants. Accès ouvert à tous sur participation libre.
1: C'était les services du coin, une chronique qui vous donne les services et les rendez-vous réguliers du massif des Bauges. 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

savoir agencer Bastien, Bar, Vivaldi, Albinoni et peut-être aussi à Wolfgang Amadeus Mozart. Bien, que n'étant pas homme, à désarmer devant les aléas de la création. Là, je me sentais comme

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pas d'erreur, là, y en a une. J'en mourirai, me bon français, ne comprends-tu pas? 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Ben là, y en a pas.

0: Brigitte Chevalier. J'habite Les Chaux, comme je fais partie de la LPO, intéressée par les oiseaux depuis très longtemps. Et voilà, et de savoir qu'il y a un site tout près de chez nous, sur le Ribeau Grand-Duc, me réjouit et du coup envie de participer à, voilà, au suivi et de pouvoir le voir, revoir, parce que je l'ai vu une seule fois. La dernière fois, la compote, on l'a très bien entendue et on l'a vu s'envoler. Donc peut-être ce soir aussi.
1: Ce soir-là, des agents du Parc naturel régional du Massif des Bauges, des spécialistes de la LPO et des naturalistes passionnés s'enfoncent dans le massif. Leur mission ? Prospecter les falaises pour repérer l'un des habitants les plus secrets de ce territoire, le Grand-Duc d'Europe. Une démarche de science participative essentielle pour le parc, qui cherche à identifier les sites de nidification de ce grand rapace, même là où sa présence n'est pas encore confirmée.
2: Déjà, bonjour à tous. Moi, c'est Baptiste, je travaille à la LPO. Et puis, l'objectif de la sortie d'aujourd'hui, pour moi, c'est vraiment de découvrir comment on prospecte pour découvrir des sites où il y aurait le Grand-Duc d'Europe, si on ne sait pas s'il est présent.
3: Les indices sont anciens, donc on a besoin d'actualiser ça. Et puis, comme le disait Baptiste, c'est surtout pour vous apprendre, vous montrer comment on fait pour essayer de détecter la présence du hibou. Et comment faire pour transmettre la donnée si vous en avez.
4: Tu peux me dire ce que tu cherches ?
5: Le Grand-Duc.
4: Tu regardes quoi ?
5: Je regarde par rapport à ce qu'il dit, les endroits où il peut y avoir des promontoires ou des fientes.
4: Et alors
5: pour l'instant, non. Ce serait trop beau.
6: Richard Cousin, je suis chargé de mission milieu naturel et expertise naturaliste au PNR du Massif des Bauges. Alors on a décidé de faire un focus sur le hibou Grand-Duc en 2026 parce qu'il fait partie de la stratégie biodiversité du parc. C'est un document de synthèse qui permet de faire un état des lieux de la faune et de la flore des milieux naturels sur le parc et de faire ressortir les espèces qui sont prioritaires. Donc les espèces prioritaires, c'est celles qui sont les plus fragiles, qu'on se doit de protéger en priorité. Et bien, il se trouve que le Grand-Duc fait partie de ces espèces. On souhaitait faire participer le public. On voulait vraiment que cette année Grand-Duc soit une année où on organise un suivi participatif. C'est un double intérêt. Le premier, c'est que plus on est nombreux, plus on a de force d'observation. Puis l'autre idée, c'est de faire participer les gens dans le sens où on sait que quand les gens savent ce qu'il y a à côté de chez eux, ils savent qu'il y a des espèces rares, intéressantes, protégées dans le massif, eh bien ils sont plus à même de vouloir les protéger et du coup de nous accompagner dans notre stratégie biodiversité qui vise à protéger ces espèces.
1: Informant les locaux et les randonneurs à transmettre leurs observations via des applications, le parc démultiplie ses forces sur le terrain. L'enjeu est aussi pédagogique, sensibiliser les citoyens à la richesse qui les entoure pour qu'ils en deviennent les premiers gardiens. Ces données permettront au parc de concilier les activités humaines, comme l'escalade ou le parapente, avec la tranquillité indispensable aux rapaces.
2: Moi, c'est Baptiste Doutot. Je travaille à la LPO Auvergne-Rhône-Alpes.
7: Moi, je participe depuis plusieurs années à transmettre des observations comme ça. C'est le cas de plusieurs milliers d'observateurs, probablement à l'échelle des deux départements de la Savoie. On continue à former les gens à participer, à transmettre leurs observations. Ça va nous permettre de récolter beaucoup plus d'informations.
8: J'ai appris comment transmettre des informations sur les différents sites Faune Aura ou Faune France, et puis l'application Naturaliste sur le téléphone qui permet de saisir les observations.
7: Quand on est un observateur tout seul, peut-être qu'on est compétent, mais qu'on ne pourra jamais être partout en même temps. Alors que si on arrive à avoir énormément d'observateurs bien répartis sur l'ensemble du territoire, on a beaucoup plus de chances d'avoir des observations qui nous remontent. C'est un peu finalement les sciences participatives qu'il y a derrière comme idée.
6: En fait, l'idée, c'était finalement d'autonomiser les gens qui étaient intéressés et leur permettre à eux d'être autonomes, d'aller sur les sites et puis essayer de détecter la présence et transmettre les données dans le cadre d'un suivi participatif.
1: Les suivis menés par le parc font état de 10 à 15 couples actuellement installés sur le territoire. Un chiffre en progression, mais qui reste précaire face au développement des loisirs de pleine nature.
6: Le hibou rendu, il a disparu ou quasiment disparu du massif au siècle dernier. Comme partout en France, il a été victime de persécutions, comme de nombreux rapaces d'ailleurs. Et de ce fait, il fait maintenant son retour. Notre travail, c'est d'accompagner ce retour-là. Parce qu'il a disparu, son habitat est toujours là. Son habitat, c'est des parois rocheuses. Mais en quelques décennies, finalement, ces parois rocheuses se sont vues occupées par l'humain, qui a développé des activités de pleine nature comme l'escalade ou comme le parapente. Et de ce fait, le Grand-Duc, maintenant, peut être perturbé par ces nouvelles activités.
7: Alors moi je suis impressionné par, je sais pas si c'est l'aura du Grand-Duc ou si c'est autre chose, mais à chaque fois qu'on a essayé de réaliser un événement, il y a toujours eu énormément de participants. Ce soir on était à nouveau une bonne vingtaine, donc on sent qu'il y a un engouement sur cette espèce et ça c'est vachement agréable. Je pense qu'on sent aussi finalement un intérêt pour la nature et les habitants de la nature localement par les habitants du territoire, donc ça c'est quelque chose que j'apprécie parce que je pense qu'on a cet enjeu-là de se rendre compte qu'on n'est pas tout seul sur un territoire, qu'il y a d'autres espèces, d'autres individus qui y vivent et du coup d'avoir un égard pour ces êtres-là. Donc ça c'est vraiment quelque chose que je trouve très positif actuellement.
1: Partir à l'écoute de la faune sauvage avec les équipes du parc, c'est aussi accepter les surprises de la nature. Ce soir-là, le Grand-Duc est resté silencieux. Mais pour les observateurs, la magie a opéré autrement.
9: Moi, ce qui m'intéresse, c'est de voir un petit peu prospecter les environs d'où j'habite, savoir s'il y a des animaux, lesquels, comment est-ce qu'on fait pour les entendre. Être conscient de tout ce qu'on peut entendre, voir. Pour mieux connaître mon voisinage dans la faune. Et la dernière fois, on était fixé sur le Grand-Duc, mais ça correspond aussi à la période du rut du renard, et on a eu une sérénade, mais alors vraiment Roméo et Juliette chez les renards, quelque chose de super, mais qui a duré pendant, une heure, quoi. C'était, et puis on les voyait courir, c'était super, c'était vraiment très très bien. Donc être prêt à tout regarder dans tous les sens, même les paysages, quoi.
1: Protéger la faune sauvage, c'est aussi faire dialoguer des mondes qui se croisent sans toujours se comprendre. Dans le massif, le parc des Bauges crée un pont entre les acteurs de la nature et les usagers de la montagne.
7: Alors le travail en partenariat avec le parc, il se fait sur énormément d'espèces depuis plusieurs années, et principalement sur l'aigle royal et le faucon pèlerin. Parce qu'en fait, le parc a une capacité de concilier et de mélanger des mondes qui sont différents. Typiquement, en tant qu'association de protection de l'environnement, la LPO, on est considéré peut-être comme des gens qui pensent plus aux oiseaux en premier à d'autres choses, et typiquement quand on a voulu discuter avec d'autres activités, c'est vrai que d'avoir un acteur comme le parc, qui est un acteur qui est peut-être plus neutre, qui présente aussi la volonté des collectivités locales, donc d'une politique qu'on voudrait mettre en place à l'échelle du territoire du parc, parce que le parc c'est quand même un territoire d'un projet. Ça permet de mettre tout le monde autour d'une table et de discuter pour envisager qu'est-ce qu'on peut mettre en place pour la protection des espèces.
0: Et du coup, je trouve ça vraiment très très chouette, toutes ces actions faites avec les habitants locaux. et donner cette possibilité aussi de découvrir et de participer en plus, pour aussi apprendre en fait. Et ça, c'est quand même chouette.
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0: Le Canada est très à la mode en ce moment, ça arrive, il y a des votes comme ça.
1: Oui, Bernard. Dernière intervention, Bernard. Aujourd'hui, à nouveau, premier, la fiction. Disons au revoir et à la semaine prochaine, Bernard.
0: D'accord. Nous avons noté, oui. Oui.
2: Ouais. Non, franchement, je m'en rappelle plus. 92. 93. 94.

Tu te demandes si tu es une bête féroce ou bien un saint. Mais tu es l'un et l'autre. Et telle une chose encore. Tu es infiniment nombreux. Celui qui méprise. Celui qui blesse. Celui qui aime. Celui qui cherche. Et tous les autres ensemble. Trompe-toi. Sois imprudent. Tout n'est pas fragile. N'attends rien que de toi. Parce que tu es sacré. Parce que tu es en vie. Parce que le plus important n'est pas ce que tu es, mais ce que tu as choisi d'être.

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0: 8h27. 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
1: Mais c'est trop tôt pour ça.
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Il a été décapité, mais en fait non, c'était son sosie. Marie-Antoinette, elle est partie de Versailles avec Louis XVI. Ils sont allés dans un sous-sol très profond sous Paris. Du coup, personne ne sait vraiment où ils sont, mais c'est vraiment très profond. Le mystère, c'est qu'on ne sait pas quand ils vont sortir. Marie-Antoinette, elle est très vieille. Elle a 500 ans, 500 000 ans. Enfin, ils ont 500 millions d'années, peut-être. Ce sont des êtres très mystérieux dont peu de gens savent l'existence. Seulement des gens qui s'y connaissent en histoire. Mais vraiment. Ce sont des amis à eux qui vivaient à l'époque de Versailles qui leur ont donné ces noms-là. Avant, ils n'en avaient pas. Ce sont des êtres qui ont vécu bien avant l'époque du château de Versailles, Victor Hugo, les dinosaures. Marie-Antoinette et Louis XVI étaient les premiers êtres avant que la vie apparaisse sur Terre. Pour qu'il y ait de la vie, il faut qu'il y ait de l'air. Mais pour eux, c'était pas grave. Ce sont les seuls êtres à pouvoir vivre sans air. Ils étaient là quand la Terre était boule de feu. Ils viennent d'une planète loin du système solaire, une planète appelée Kepler. Quand la planète a explosé, ils se sont tenus par la main pour ne pas que les trous noirs les aspirent, pour ne pas que la galaxie les sépare. Ils ont avancé dans l'espace en se tenant la main, jusqu'à ce qu'ils arrivent sur Terre. Ils se sont abrités des dinosaures à l'époque de la préhistoire dans une grotte. Ils sont sortis uniquement à l'époque où les villes ont commencé à être construites. Marie-Antoinette, c'est une belle femme, très élégante, très intelligente. Elle sait tout, elle est immortelle. Je ressens beaucoup d'amour pour elle. Je voudrais avec elle me balader dans les jardins de Versailles.

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1: 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Je ne sais pas quoi faire.
2: C'est le week-end et vous êtes bien sur Radio Alto. En ce samedi 22 août, allons voir ce qu'il se passe dans les Bauges ce week-end. Ce soir, dans le cadre du festival Musique et Nature, concert de la Passion selon Saint-Jean de Jean-Sébastien Bach à 20h30 à l'église du Châtelard. Tarifs et réservations en ligne sur le site www.musiqueetnature.fr. Avant concert à 17h30 avec la fondation La Facime pour une visite à deux voix au Châtelard. Entre récits historiques et paroles contées, laissez-vous guider par une découverte de l'histoire du cœur des Bauges et de sa capitale, le Châtelard. Réservation obligatoire au 04 79 54 84 28. À 18h30, atelier de dégustation de tomes des Bauges et vente de rissoles avant le concert. Et dimanche 23 août à 16h30, chez Capucine à la ferme sur le chemin de la cascade du Picieux, conte mythologique raconté par Vanessa. Participation au chapeau et goûter sur place. Concernant les annonces sur le massif, sécheresse en Savoie. Renforcement des mesures de restriction des usages de l'eau. Depuis le 1er août, la zone du Chéran est passée en situation de crise. Seuls sont autorisés les usages prioritaires de l'eau, concourant à l'alimentation en eau potable des populations, à l'abreuvement des animaux, à la sécurité civile, à la salubrité publique et à certains usages agricoles. Aussi, le débit du Chéran étant très faible et sa température élevée, le syndicat mixte intercommunal aménagement du Chéran nous rappelle les bonnes pratiques. Ne pas faire de barrage qui augmente la température de l'eau, ne pas piétiner et perturber les fonds qui abritent de nombreuses espèces, pas de plongeon dans les gouilles qui effraient les poissons et invertébrés venus s'y réfugier pour échapper aux fortes chaleurs. Pour plus d'informations sur les bonnes pratiques à adopter lors de vos promenades dans la nature, le Parc naturel régional du Massif des Bauges a créé une web-série de 10 épisodes pour répondre à toutes vos questions et déconstruire les idées reçues sur les thématiques courantes, bivouac, cueillette, feu, baignade, déchets, chiens, usage des sentiers, etc. Retrouvez toutes les mini-capsules vidéo du parc sur la chaîne YouTube du PNR des Bauges. Dorénavant, retrouvez toutes les infos des titres et artistes diffusés les dernières 20 heures sur Alto. 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
4: J'ai fait un rêve où j'étais à mon anniversaire et en fait j'ai invité un copain, c'est Marc, mon meilleur copain avant quoi. Et on est sorti dehors au parc et en fait on entendait des... C'est le bruit d'un chat et on est allé le voir. Il avait... les yeux normaux et au bout d'un moment, il avait des yeux rouges. Il a griffé très fort mon copain. Du coup, on est parti pour lui mettre un pansement et le désinfecter. Mais en fait, le chat, il nous suivait et il avait toujours ses yeux rouges. Et en fait, il a arraché la jambe de mon copain. Du coup, j'ai été très, très, très stressée. J'ai vite appelé mon père à l'interphone et le chat il était devant moi, je savais pas quoi faire, j'ai tout de suite pris Marc sur mon dos et j'ai refermé la porte vite, mais le chat il avait brisé la porte, je sais pas comment il avait fait. Du coup, j'ai ouvert la deuxième porte. J'avais pas le temps d'appeler l'ascenseur, c'était au sixième étage, parce qu'il était déjà derrière nous. Du coup, j'ai monté l'escalier. Je suis arrivée chez moi. Le chat, je suis regardée par le balcon, le chat n'était même plus là. Du coup, mon copain Marc s'est fait mettre une prothèse. Je suis redescendue en bas, j'ai pris le chat avec moi, et vu qu'il y avait mon parrain Nixco qui est médecin, il a regardé le chat et en fait il y avait une bactérie inexpliquée, on ne savait pas. Et voilà, c'est tout. Après, il n'y a plus rien du tout.
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0: Jacques, Paul et moi.
1: Ça fait 40 ans que ça dure. 40 ans d'amitié, sans hypocrisie, sans jalousie. 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
2: Est-ce que vous dites tout? Je sais.
1: Eh bah ouais. Se dire tout, c'est jouer la longévité. 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

0: 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Bonjour à toi l'ami d'ici ou d'ailleurs, et oui j'ose le dire, tu es sur Radio Alto, ta radio amie. Bienvenue dans cette émission, ton émission amie, des liens qui tissent nos vies. Et oui, il y a des personnes qui entrent dans nos vies sans frapper vraiment. D'abord une conversation anodine, puis deux, puis trois. Puis une habitude qui s'installe sans qu'on s'en aperçoive à la sortie de l'école ou au travail. Un peu n'importe où d'ailleurs. Et puis un jour, sans savoir exactement quand ça a commencé, leur présence devient familière, presque nécessaire. Des amitiés se tissent lentement, parfois dans le désordre, parfois dans l'évidence d'un instant partagé. L'amitié est peut-être l'un des rares endroits au monde où on n'a pas besoin de jouer un rôle très longtemps. Et c'est un peu ça aussi Radio Alto. On peut d'abord l'écouter, puis rencontrer des bénévoles, participer à des émissions, puis proposer ses propres émissions. Et puis voilà. Voilà, elle est là. Pour rencontrer les gens extraordinaires qui travaillent à Radio Alto, ou pour faire sa première participation radiophonique, ou carrément proposer ta playlist ou bien ton émission, le bon réflexe, contact@radioalto.info. Aujourd'hui, j'ai la joie d'accueillir deux amies, Aurélie et Charlotte. Justement, elles connaissent quelqu'un qui travaille à Radio Alto et qui a tout de suite pensé à elles pour venir dans cette émission qui débute. Bonjour et bienvenue à Radio Alto.
1: Bonjour.
2: Bonjour.
0: Merci de votre confiance pour être venu partager ce moment avec nous. Dans quel état d'esprit vous êtes? Est-ce que vous avez écouté une émission avant de venir ou c'est le saut dans le grand vide?
1: Non, pas du tout moi.
2: Le saut dans le grand vide. Voilà. On aime ça.
3: En fait, on n'écoute jamais Radio Alto.
2: c'est faux.
0: Vous allez peut-être écouter au moins cette émission pour voir ce que ça a donné à la fin. Alors, dans cette émission, on commence tout de suite par lâcher les gros morceaux. Je vous présente Charlotte, de son petit surnom...
3: Carlotta.
2: Oui, bonjour.
0: Bonjour, d'où vient ce surnom?
2: Eh bien, il faut demander à Aurélie. D'où vient ce surnom, Aurélie?
1: C'est pas vraiment moi, en fait, qui ai donné le surnom. C'est plutôt mon mari, compagnon, conjoint, FX, qui aime bien le côté un petit peu... comment dire, sans être péjoratif, le côté un peu dirigeant, directif un petit peu de Charlotte et qui aime bien l'appeler comme ça. C'est un peu affectueux aussi.
2: Je le prends bien, ça va.
0: Oui, oui, ouais. Je crois.
2: Parce que ça vient des fixes.
1: Voilà.
0: Et Aurélie, elle a un surnom ou pas?
2: Bah non, malheureusement, je vais pas trouver de surnom.
1: Tellement insipide.
2: J'aurais dû réfléchir avant l'émission. Non, elle n'a pas de surnom, je l'appelle simplement Aurélie.
0: Bon, bah c'est pas grave, c'est bien aussi, hein. On s'y retrouve bien comme ça. Je vous propose de commencer. Avant ça, je tiens à dire que c'est une de mes premières à l'animation et à la technique. Alors, je m'excuse par avance pour tous les couacs. Ça va toujours malgré cette petite explosion technique.
2: On te fait entièrement confiance.
0: Je sais pas si vous avez raison. Je vous propose de commencer cette émission à la découverte de votre amitié par un petit jeu.
4: Ah, ouais, c'est très difficile alors d'avoir un meilleur ami.
5: Oui, c'est assez difficile.
6: Pour voir si ce sont de vrais amis qu'on... C'est quand on est dans la malchance. Parce que quand on est dans la malchance, beaucoup nous quittent. Et c'est le meilleur qui vient en aide.
0: Tiens, si on découvrait un peu votre amitié de l'intérieur. Alors, c'est parti pour notre petit jeu. Alors, je vous propose un petit jeu que j'ai appelé les couches de l'amitié comme un oignon, mais sans les larmes. Ah. C'est très très long, je suis désolée. Où on va découvrir niveau après niveau les différentes facettes de votre amitié.
2: On va l'évaluer en fait alors.
0: Oh, je vois si c'est une évaluation.
3: Alors, c'est son côté Carlotta, c'est marrant.
0: Au premier niveau, vous avez le droit de dire l'une ou l'autre. En fait, il va falloir me dire qui est la plus ou qui est le plus.
1: Ah, voilà. Ah fastoche.
0: Alors, qui oublie le plus l'anniversaire de l'autre?
3: Ah bah moi,
1: oui, c'est sûr.
2: C'est sûr.
3: C'est évident.
0: Ouais.
3: Ah oui, oui.
0: Et pas de vexation, pas de...
2: Ah si. Non mais c'est fort en plus parce que jusqu'à maintenant tu l'as jamais oublié.
1: Ouais, j'ai un peu la pression.
2: Après ça fait pas tant d'années que ça qu'on se connaît.
1: Enfin, bon. Ouais, c'est vrai. Et puis aussi, on s'est débuté la veille de ton anniversaire.
2: Exactement.
0: Voilà. Ah oui, donc c'est un peu plus simple.
2: Ouais. Ouais.
0: Qui cuisine le mieux?
2: Aurélie.
1: Ouais, j'allais dire moi. Mais c'est pas tout à fait vrai.
2: Mais si, c'est vrai.
1: Non, ah, non. Bah, si. Non, non, attends, pour preuve, tu m'as envoyé un message quand vendredi soir ou jeudi soir, où tu as 22h15 et tu m'as dit, ça y est, j'ai enfin fini de cuisiner pour tout le week-end. Donc, voilà.
2: Oui, ça ne veut pas dire que c'est mieux cuisiner.
1: Tiens, je voulais te demander, ton tiramisu, c'était OK?
2: Il était très bon.
1: Ah, tu vois.
0: Ah ouais, donc je crois que...
2: Mais c'est Aurélie qui cuisine le mieux.
1: Ouais.
0: Qui a les pires idées?
1: Oh bah, Charlotte, je pense.
2: Ah, oh, je sais pas, je pense qu'on se complète bien.
1: Ouais.
0: C'est quoi vos pires idées, alors, un petit exemple?
2: Après, Aurélie, elle a des idées qu'on n'a pas encore toutes mises en œuvre. Par exemple, aller en week-end dans un endroit non défini,
1: qui serait défini
2: au dernier moment par son conjoint, et on devrait faire une course pour y arriver le plus vite possible.
1: Un genre de Pékin Express,
2: voilà.
1: En fait.
2: Mais en France.
0: Ouais. Alors, si vous faites ça, moi, je crois qu'il faut partir avec des petits trucs de Radio Alto pour faire une émission.
1: Ouais, c'est vrai.
0: Une émission de suivi de votre aventure et de votre avancée.
1: C'est vrai que ce serait chouette.
0: Beaujus Express, moi, je vois tout de suite l'émission qui clignote dans ma tête.
2: Ah ouais, pas mal. Bon, on va mettre ça en œuvre. Alors.
0: Ah ouais, alors là, je pense que ça peut vraiment être cool. Hein.
1: Ça peut être chouette.
0: Avec des petits résumés d'étapes le soir, petite interview. Alors,
1: enfin,
0: du coup...
1: Attention, hein, ce serait sur un week-end. Hein. On n'est pas encore...
2: Non, mais on peut envisager la semaine. Hein.
1: Ouais. Ouais, après, il faut des résultats. Bon, enfin bref, on va...
0: Je vois que vous avez le même esprit qui papillonne que moi. Je crois qu'on va faire une belle émission. Qui a la meilleure playlist?
2: Ah, Aurélie.
1: Ah, punaise.
2: Bah si, c'est vrai, c'est ton métier.
1: Bon, j'espère qu'on sera pas trop déçus à la fin de l'émission, mais en fait avant j'étais dans la musique, donc oui.
0: Okay.
1: Je connais peut-être.
2: Et moi j'écoute très peu de musique.
1: Mais elle la chante très bien. En même temps, on n'arrête pas de se balancer des... Non, toi plus. Non, toi.
0: Et alors, qui boude le plus longtemps?
2: Aucune des deux.
1: Ouais, non, franchement.
0: Ah. Ok.
1: Ah, ouais. Non.
0: Bon, ça, c'était notre petit niveau 1, où il faut se mettre
1: facile,
0: à l'aise.
1: Facile.
0: On va passer au niveau 2, des souvenirs. La dernière fois où vous êtes allé à un concert.
1: Ensemble?
0: Ouais.
1: Ensemble.
2: Est-ce c'est que dans les Bauges. Ah non,
1: Mais est-ce que c'était le concert de Cumbia?
2: C'est quoi ce concert?
1: Il y a très longtemps.
2: Bah non, attends, il y a dû en avoir d'autres depuis, non?
1: Ensemble?
2: Ouais, on n'a pas fait beaucoup de concerts ensemble. Hein.
1: Non.
2: Bon, en tout cas, c'était dans les Bauges.
1: Chacune de notre côté, mais ouais.
0: Bon, la dernière fois, vous avez fait du sport ensemble?
1: Oula, la dernière fois où tu as fait du sport et où j'ai essayé de te suivre peut-être?
2: Eh bien, la semaine dernière, on a fait une randonnée. C'est du sport.
0: Ah bah oui,
2: on a monté le Mont Colombier.
0: Tout ce qui nécessite de bouger, pour moi, c'est du sport.
2: Ah, avec petit clin d'œil à Claire, salariée Radio Alto, puisqu'elle était avec nous.
0: Ah, voilà. Et c'était bien passé?
2: Super.
1: Oui, oui.
0: Quel est votre meilleur souvenir ensemble?
1: Ah, zut, j'ai pas réfléchi. Il y en a plein.
2: Bah ouais.
1: Ah, moi j'en ai un quand même.
2: Vas-y.
1: J'ai bien aimé quand on est allé au plan d'eau boire un coup et Charlotte m'a dit allez on y va en stop et je trouvais ça chouette et on a fait du stop toutes les deux et bon après il se trouve c'est un copain qui nous a pris en stop qui a fait demi-tour exprès en plus et qui nous a déposé avec un gros frein à main et c'était chouette.
2: Ouais.
1: Enfin, je nous sentais, moi, un peu comme Thelma et Louise, tu vois, à ce moment-là.
2: Ouais, alors sans la fin tragique, quoi.
1: Non, ouais. Mais voilà.
2: Ouais, c'est un chouette souvenir. Mais il y en a plein, il y en a plein. Mais une des premières soirées ensemble, donc la veille de cet anniversaire, aussi, c'était la veille de mes 40 ans, il y avait un karaoké à école, au Café de Bellevaux.
1: Ouais.
2: Et ça, c'était assez extraordinaire comme soirée.
1: Ouais. Il y en a eu plein, franchement. Plein.
0: Alors juste, vu que vous êtes une adepte des adeptes de karaoké, juste on a une autre émission qui s'appelle Karatoké.
2: Ouais. Claire nous a dit.
0: Donc, si vous voulez, moi, je vous embarque.
2: Hein,
0: pas de souci. Voilà, vous allez faire deux émissions. Après, vous n'allez plus pouvoir vous en passer avec votre beau jus express et tout et tout. On passe au niveau 3.
2: Ouais.
0: Le niveau 3, c'est ce qu'on se dit pas toujours.
2: Ah.
0: Qu'est-ce que vous admirez secrètement chez l'autre?
1: Ah, secrètement.
0: Que vous avez jamais osé lui dire.
1: Bah non, mais moi je lui dis, je pense, c'est pas vraiment secret. Moi, enfin, le fait qu'elle fasse du trail, ça me fascine en fait. Enfin, je comprends pas.
2: Pour toi, c'est un tout petit niveau, hein.
1: Non, mais j'hésite entre le. Je comprends pas en fait qu'elle fasse ça. Enfin, je veux dire, je trouve ça incroyable qu'elle fasse ça et ça me paraît
0: inaccessible.
1: Ah ouais.
2: Alors,
1: ouais,
2: vraiment,
1: j'ai du mal
2: pourtant,
1: à comprendre.
2: Y a, ouais, enfin, y a pas de quoi susciter
1: même,
2: l'admiration.
1: Enfin, disons, non, mais ta façon de persévérer tout le temps, faire un truc et être en mouvement tout le temps. Ouais, on est très, très différentes, quoi.
2: Et moi, je dirais que c'est son calme, sa sérénité par rapport à dans l'éducation des enfants. Je ne l'ai jamais entendu lever la voix sur un enfant. Et bon, j'aimerais bien voir ça
1: quand même.
0: Non, ils sont peut-être très sages, les siens.
2: Oui, c'est vrai. Mais bon, peut-être qu'ils sont sages parce qu'elle est calme.
0: Ah oui, je sais pas.
1: Non, non, j'ai une solution. Moi, les écrans, c'est très facile.
0: Tu supprimes ?
1: Non, non, j'en mets plein. Ça aide beaucoup. Non, je rigole. Enfin, je rigole. J'ai des grands ados, donc.
0: Ça marche. Eh ben, je vous remercie pour cette petite immersion rapide dans votre amitié. On va remonter le temps. Vous l'avez un petit peu dit. On va parler de votre rencontre. Mm-hmm.
7: Oui, comment ça s'est passé?
8: J'ai dit, je peux jouer à la balle avec toi. Il a dit oui.
7: Alors c'est devenu ton ami?
0: La rencontre. Alors, comment ça s'est passé? Alors, déjà vous êtes amis depuis longtemps?
2: Et pas si longtemps, hein?
1: Pas tant que ça.
2: Et bah, c'est facile. Oui, c'est 3 ans et demi. Voilà. C'est peu, hein?
1: C'est vrai que c'est peu. C'est des choses qui se sentent vite aussi, je trouve.
2: Ouais.
0: Alors du coup, ça s'est passé comment,
1: et
0: votre rencontre?
1: Pas si souvent, moi, je trouve.
0: Oui, hein, c'est un peu le concept, c'est que les amis, c'est quand même... on n'en trouve pas...
1: Les vrais amis, oui.
0: Ouais.
1: Tu veux dire?
2: Non, vas-y.
1: D'accord. Ouais. En fait, ma fille était invitée à un anniversaire d'une autre petite fille que je ne connaissais pas. Bon, j'y suis allée un peu comme ça, je l'ai posée. Au retour, je suis allée voir la maman, il y avait plein d'enfants. Et je lui ai dit, mais c'est bizarre, on ne s'est jamais vu, on ne se connaît pas en fait. Et elle m'a dit, oui, c'est parce qu'avant on était à Cuba, nanana. Et là, j'ai fait le rapprochement avec un ami à nous qui nous avait dit, mais j'étais un couple de potes, ils sont le même village que vous. Ils habitent au même village que vous et ils sont dans l'humanitaire. Ils voyagent beaucoup. Et là, ils viennent de s'installer et voilà. Et après, je me dis, ah mais c'est ok. En fait, vous connaissez Manu, etc. Et en fait, on avait un pote en commun. Et après, assez rapidement avec ce copain là, Charlotte, tu nous as proposé de venir à un karaoké au café de Bellevaux. Et bah je sais pas, ça a tout de suite matché quoi.
2: Ah ouais, c'était
1: franchement.
2: Ouais. C'était vraiment une super soirée. Et je voudrais rajouter que ce copain en commun, Manu, moi il m'avait dit oui, j'ai des amis qui habitent aussi à la Motte-en-Bauge, mais ils ont des enfants plus grands que les vôtres. Et alors je m'étais dit ah mais c'est des vieux.
1: Bah oui.
2: C'est le cas. J'avais pas cherché plus que ça à les rencontrer. Et après quand j'ai vu Aurélie,
0: car tu n'aimes pas les vieux.
2: Non mais si, bien sûr. Mais quand j'ai vu Aurélie, je me suis dit ah mais elle est super jeune.
1: Oh, t'es trop mignonne. Voilà.
2: Et après quand j'ai vu qu'elle chantait au karaoké avec enthousiasme, mais en plus elle chante plutôt juste.
1: Alors juste. Mais ouais. Mais moi, encore une fois, je suis désolée, je balance de la fleur. C'est pas du tout mon style en plus. Mais vraiment moins bien que Charlotte, quoi. Ah. Charlotte, elle a un timbre de voix.
2: Non mais c'est faux.
1: Mais si, c'est
0: si,
1: vrai.
0: Mais moi j'ai trop envie de vous écouter chanter. Non, je vais vous embarquer dans le karaoké.
1: Non mais c'est la puissance.
2: Là, si ma famille elle entend la puissance, je veux bien.
1: Ah,
2: mais
1: ouais.
2: Alors le timbre.
1: Chante juste.
2: Si ma famille elle entend ça, ils vont être morts de rire, quoi.
1: Non mais je pense en plus que pour toi comme pour moi, au niveau de la justesse dans le chant. C'est assez important.
2: Oui.
1: C'est comme l'orthographe.
2: C'est vrai que là-dessus. C'est autre chose qui nous relie, c'est l'orthographe. Ouais.
0: Et du coup, quand elle est venue chercher sa fille à l'anniversaire de ta fille, tu t'es dit, ah, bah, pim, ça va être mon amie tout de suite aussi, toi. C'était une évidence ou pas trop?
2: Moins, je sais plus. Je pense que ça a vraiment été une évidence à la soirée karaoké. Ouais. Ouais.
1: Après, pourquoi tu nous as proposé de venir à cette soirée karaoké? Je sais pas. Parce qu'il y avait Manu, quoi, tout simplement.
2: Ouais, je sais plus.
1: Je t'ai dit, tiens, on va faire connaissance.
2: Je sais plus, mais oui, effectivement, la première fois qu'on s'est vu, quand même, on sentait que il y avait des affinités possibles. Mais c'est vraiment à la soirée karaoké où ça a été un peu un déclic. Mmh.
0: Comme quoi, moi, c'est... Ça me fait rêver. Une amitié qui commence sur un karaoké, là. Waouh, il y a tous mes clignotants qui s'allument. Je suis waouh. Alors, on va pousser un peu parce que quand même, d'une rencontre ou de moments sympathiques, tu l'as dit, les vrais amis, il y a quand même une coche au-dessus.
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0: Alors du coup, ça paraît tout bête, mais comment on fait pour passer d'une relation sympathique copain-copine à une relation d'amis? C'est quoi votre secret pour entretenir votre amitié?
1: Alors moi, j'ai pas du tout la réponse là-dessus.
2: Bah, je pense que ça s'est fait très naturellement, ouais, c'est donc ça. C'est difficile à dire. Il y a pas, enfin, c'est pas quelque chose qu'on conscientise, quoi. Je pense qu'on se voit beaucoup.
1: Oui. Ouais, c'est vrai.
2: On s'écrit beaucoup
1: on
2: sur
1: s'écrit
2: WhatsApp.
1: Beaucoup.
0: Ok.
2: Ouais. Donc, ouais, alors moi, maintenant que tu bosses, tu bosses pour de vrai.
1: Ouais, c'est vrai.
2: Mais oui, on s'écrit beaucoup sur WhatsApp.
1: Il y a aussi, bon, ouais, c'est à côté, mais enfin, avec nos conjoints, compagnons ouais, respectifs, on s'entend très très bien. Enfin,
2: ah bah ouais. Moi, ce que j'aime chez Aurélie, c'est FX.
1: Et moi, Quentin, clairement, j'ai beaucoup plus d'affinité avec Quentin. Foncièrement, c'est vrai ça.
0: Mais alors, pourquoi ils sont pas venus?
2: Alors, je suis pas sûre qu'ils soient.
1: Non, mais le noyau, c'est nous quand même. C'est toi et moi.
2: Ah oui, oui. Oui. Ah, mais je croyais que tu disais que tu préférais Quentin à moi.
1: Non, mais clairement, j'ai plus d'affinité. Non, mais c'est vrai. Toi et moi, on est quand même très différentes sur plein de choses.
2: Ah, alors, tu veux dire plus de ressemblance?
1: Oui, oui. Oui, on se rejoint plus sur les mêmes choses quand même avec Quentin.
2: Ouais.
1: Dans les goûts plutôt, dans les loisirs. Si
2: ouais,
1: on peut
2: ouais,
1: parler
2: ouais,
1: assez platement, quoi.
0: Ce qui fait que quand vous vous voyez, vous amenez votre demi avec vous, votre compagnon.
2: Pas toujours, mais souvent, ouais. Mmh. Ouais, souvent. Et ou alors, moi, je veux faire des sorties avec FX. Parce que, voilà, FX, il aime bien la randonnée comme moi.
1: Ouais.
2: Et il sait se lever très tôt le matin comme moi. Alors qu'Aurélie, elle peut dormir très tard. Donc, voilà, on a des rythmes plus en phase avec FX. Mmh. Mais par contre, oui, si, tu te fais des sorties d'échettes avec Quentin.
1: Ouais, d'échettes, on a fait du foot. Enfin, moi, c'était une petite
2: parenthèse.
1: J'ai raccroché sur ma carrière sportive, mais ouais.
2: Donc, et oui, et après, on se voit aussi tous ensemble.
1: Oui.
0: Donc, du coup, c'est surtout du partage de temps quotidien, d'activité, et puis...
1: Ouais. Oui, et pour moi... Enfin, pardon,
2: non,
1: je te coupe, mais... En fait, pour moi, vraiment, l'amitié, la vraie amitié, pour moi, ce qui est frappant, c'est que, par exemple, je peux venir chez Charlotte, je sais même pas si je frappe, enfin, je rentre, je viens boire un café, je l'ai pas prévenu, et voilà, je pense que ça pose pas de problème, et je me permets ça. Mm. Mais je me permets ça chez très, très peu de gens, en fait.
2: Mm. Non, mais c'est vrai. Ouais. C'est vrai. Et puis oui, donc du coup, beaucoup de moments au quotidien, mais on a aussi fait des vacances ensemble.
0: Ça, moi, je trouve que c'est le crash test.
2: Et ben là, on est parti récemment, Aurélie et moi, avec nos deux filles à Londres.
1: Ouais. Bah, c'est encore sur une idée de Charlotte. C'est toi quand même qui était à l'origine du projet, quoi. C'était vraiment chouette. Et sans Charlotte, je l'aurais pas fait, c'est sûr.
0: Et vous pensez que si vos enfants s'entendraient pas, si vous compagnon s'entendrait ce serait plus et vous vous entendriez pas avec le compagnon des unes et des autres.
1: Ah.
0: Vous pensez que ce serait plus compliqué ou
1: bah déjà est-ce que nos filles s'entendent parce qu'on les oblige à s'entendre tu crois?
2: Non pas du tout.
0: Bah elles se sont invitées à un anniversaire avant que vous connaissiez donc ça peut laisser supposer que.
2: Oui. Enfin en tout cas du côté de Zélie c'est sûr que
1: pareil.
0: Ta fille elle s'appelle Zélie.
2: Ouais.
0: Alors, avec ma fille, on a créé une fiction radiophonique qui va passer à rentrée de septembre sur Radio Alto qui s'appelle Le Monde de Zélie.
2: Ah, bah elle va adorer. Ouais. Ah, elle sera contente.
1: Ouais. Ouais. C'est cool.
2: Mais oui, après, c'est sûr que si on n'appréciait pas nos conjoints mutuels, c'est sûr que ça complique forcément une relation.
0: Bon, c'est pas déterminant, mais c'est facilitant en fait.
2: Bah ouais.
1: Oui, c'est ça.
2: Ouais. Complètement.
0: Ah, alors, on va passer au cadeau musical.
2: Ah,
0: alors.
1: Ah, déjà? Je crois que c'était à la fin, moi.
0: Ah bah il y en a un, après on reparle, et après il y en a un deuxième à la fin, en fait.
1: D'accord.
0: C'est On va commencer par le cadeau de Charlotte.
2: Ouais.
0: Voilà. Aurélie, tu vas comprendre pourquoi je choisis le cadeau de Charlotte à la place du tien en premier. En l'écoutant, est-ce que tu veux expliquer? On lance le cadeau et t'explique après. Tu veux faire comment?
2: On peut lancer le cadeau et j'explique après.
0: Ok.
1: Ouh, j'ai hâte. Ah non.

0: Alors, on va s'aimer. Auditeur, il faut que tu saches que c'est une chanson qui a été choisie par nos deux invités oui. comme cadeau ami musical.
1: Sans
0: c'est
1: savoir.
0: Fou. Ouais, sans, bah bien sûr, ouais. C'est ça qui est rigolo. Ouais. Bah alors pourquoi ?
1: Pour la qualité de la musique.
0: Bah oui, bien sûr. Elle ambiance quand même. Hein.
1: Oui. Alors en fait, c'est vrai que moi j'ai pas mal hésité sur mon cadeau musical parce que Aurélie étant quand même assez pointue en goûts musicaux, je me suis dit il fallait que je choisisse peut-être quelque chose un peu. Et puis finalement,
2: tu parles, du coup.
1: J'ai choisi un peu la facilité. En fait, On va s'aimer, c'est une chanson qu'on a chantée. Alors pas en karaoké.
0: Ah parce que moi c'est la première idée qui m'est venue. Hein.
1: Non, en fait, Aurélie l'année dernière avait organisé une grande fête à la Motte en Bauge, une fête
2: du slow.
1: Une fête du slow, voilà.
0: Du slow, la danse ou du slow du ralentir ?
2: Non, la danse.
0: Ok.
1: Voilà, il y avait un slow. Dans toute la soirée.
2: Il n'y avait pas que des slow.
0: D'accord, parce que je trouvais que c'était pas trop slow comme on va s'aimer.
2: Non. En fait, le truc, je te coupe.
1: Vas-y.
2: C'est en fait moi je danse mon compagnon il danse jamais et on danse jamais de slow ensemble jamais. On n'a plus d'occasion et puis il est pas du genre à faire ça tout seul comme ça danser avec moi dans le salon. Et du coup je me suis dit zut, moi j'organise ma fête pour pouvoir danser un slow avec lui quoi. Du coup, voilà. Donc, ça a été une fête du slow. Voilà.
1: Et donc, pendant plusieurs mois, on s'est dit qu'il fallait qu'on prépare des happenings.
2: Voilà.
1: Bon, finalement, 2 semaines avant la fête, on n'avait encore rien préparé. Mais on s'est dit on va quand même ouvrir le bal. Et donc, l'idée, c'était de lancer cette chanson et, au moment de l'apéro. Et que,
2: dans notre idée.
1: Dans notre idée, sortant de nulle part, on apparaissait avec nos micros.
2: On commençait
1: à chanter la chanson et ça lançait la soirée.
0: Et tout le monde s'en bien
1: voilà. Voilà, exactement.
0: Et ça s'est passé comme ça.
2: Alors, on n'a pas fait un flop vraiment, on peut pas dire ça.
1: Non.
2: Mais par contre, ça s'est passé comme ça. On est sortis chacune avec nos micros d'un coin de la pièce, quoi. Ouais. Et
1: les gens se
2: demandaient un peu ce qu'on fait. Et on est allés danser toutes les deux sur la piste en chantant. Et puis voilà. C'était chouette. Mais c'est un bon souvenir.
1: Mais au départ, on avait des grosses ambitions en termes de préparation de show.
2: C'est chouette parce que Charlotte, elle a toujours plein d'idées comme ça et tu construis bien les choses quand même.
1: Oui, bah finalement, là, on n'a pas trop anticipé. Mais bon.
2: Oui, bah c'est un mix entre nous deux, quoi. Voilà.
0: Après, vous y avez réfléchi pendant longtemps.
1: On avait des idées beaucoup plus poussées que ça. On voulait faire une chorégraphie. Mais bon, c'est pas grave. C'était chouette.
2: Et puis surtout, Charlotte, elle est venue à cette soirée-là. Elle m'avait pas dit, mais elle avait commandé une robe de mariée vraiment, comment on appelle ça?
0: Bouffonnante?
1: Meringue.
2: La meringue, meringue.
0: Et
2: elle est venue avec son énorme meringue et c'était vraiment drôle, quoi.
1: Parce que le message d'Aurélie pour la soirée aux invités, c'était vous venez comme vous avez envie d'être. Et moi, je suis pas mariée et je pense que je me marierai jamais.
0: Et tu aurais envie?
2: Petit message.
0: histoire de lever un petit filigrane.
1: Oui, je serais pas contre. Ce
2: serait tellement chouette.
1: Mais c'était l'occasion de mettre une robe de mariée.
2: Et promis, Quentin, on passera autre chose que Gilbert Montagnier.
0: Oui, puis peut-être que tu n'auras pas une robe meringue ce jour-là.
1: Sûrement pas, non. Mais cette robe, elle a eu un gros succès pendant cette soirée. Ouais. Elle est passée on se l'est passée entre les gens. Féminin comme masculin.
2: Ouais, voilà. C'était vraiment drôle.
1: Et même Aurélie l'a réutilisée lors du passage du Tour de France féminin. Pour être sûre de passer à la télé.
0: Il était passé à la télé?
2: Rapidement, mais je crois qu'il y a eu la pub un peu à ce moment-là, mais il fallait le voir en replay. Moi, c'était pour ma famille qui habite de l'autre côté de la France, quoi, pour qu'ils ne me loupent pas. Quoi. Ouais, non, vraiment, elle était...
0: Oh, c'est génial.
2: Il y avait beaucoup de paillettes aussi à cette soirée-là.
0: J'ai envie d'être amie avec vous, moi. Vous parlez de trucs que j'aime, les karaokés, les paillettes.
1: L'année prochaine, on organise une nouvelle fête, on t'invitera.
0: Merci. C'est trop cool. Moi, je vous propose un petit micro-trottoir pour prendre le pouls de 3 personnes sur l'amitié. Et comme vous vous êtes rencontrés il n'y a pas longtemps, la question du micro-trottoir que j'ai posée, c'est les amis, ça se trouve où ? Parce que du coup, on peut se poser la question. Donc, je vous invite à écouter la réponse de mes 3 micro-trottoireux.
3: Penchez la guitare.
0: Tiens, et si on sortait un peu des studios? Et vous?
3: 1, 2, 3, 4!
0: Oui, vous.
3: pensez quoi de l'amitié? Allez, c'est l'heure du micro-trottoir. Ou à la mode Beaujus, l'amitié est dans le pré. Bonjour, je fais un micro-trottoir sur l'amitié. Est-ce que vous êtes d'accord de participer?
4: Oui, tout à fait.
3: Merci beaucoup. J'aimerais savoir une question toute simple. Où est-ce que ça se trouve, des amis?
5: Bonjour, madame. Au marché des amis.
3: D'accord. Et du coup, ça se trouve où, le marché des amis?
5: Le marché des amis se trouve... ça dépend. Ça dépend où on est, en fait.
1: Voilà.
3: Où est-ce qu'on trouve des amis?
4: Au supermarché.
3: C'est vrai? Dans quel rayon?
4: Au rayon de l'amitié.
3: D'accord, nous on n'a pas ça dans le coin. Où est-ce que je peux trouver un supermarché à amis?
4: Non, sans, les amis on les trouve au fur et à mesure du fil de la vie, selon où on est, où on vit et les expériences.
6: Oula, bonne question. Peut-être à l'enfance. J'irai à l'enfance dans la cour de récréation, au détour d'un couloir d'une classe.
3: Alors merci, je vais préciser ma question. Où est-ce que ça se trouve des amis à l'âge adulte?
6: Ah, eh ben c'est quand tu as des enfants en bas âge, tu fais connaissance avec les autres parents et là tu te fais plein de copains.
3: Alors des copains oui, mais est-ce que c'est des amis pour autant?
6: Ah oui, certains, au fur et à mesure de l'évolution de nos enfants... on arrive à nouer quand même des contacts et il y a des amitiés qui peuvent naître. Hein.
3: Quand on arrive à un endroit, qu'on est un adulte, qu'on n'a pas d'enfant, comment on fait pour se faire des amis?
4: Je pense que il faut être ouverte à discuter avec les gens. Et après, on attire ce qu'on est. Donc, vous allez certainement attirer le même style de personne que l'énergie que vous dégagez.
3: Alors, c'est quoi la recette secrète pour devenir ami quand on est juste copain au départ?
6: Je pense qu'il faut d'abord bien s'amuser, participer à de nombreuses activités en commun, et puis au fur et à mesure des conversations, des moments passés, il y a des affinités qui vont plus se créer et qui vont tendre vers l'amitié.
3: Un conseil pour trouver un ami à nos auditeurs?
6: Je dirais d'être soi-même et puis d'oser aller vers les autres.
3: D'accord, merci. Donc juste on attend, on reste ouvert et les amis viennent à vous.
4: Non, on peut être aussi proactif et aller parler aux gens naturellement.
3: D'accord. Et qu'est-ce qui fait que de gens avec qui on parle, on arrive à lier un lien d'amitié fort?
4: Alors moi j'ai un lien d'amitié un peu particulier, c'est-à-dire que pour moi l'amitié c'est quand même sur du long terme et avec un sentiment fort, donc je sais pas si on peut le lier vraiment au premier contact, mais ça c'est à tout à chacun de définir sa définition de l'amitié.
3: Alors je vois qu'au rayon supermarché vous avez de quoi faire une belle cuisine, ce serait quoi votre recette pour l'amitié?
4: Beaucoup de la communication, beaucoup de bienveillance beaucoup de bienveillance, j'ai dit beaucoup de communication, du temps à partager et de l'écoute.
3: Merci beaucoup.
7: Penche la guitare, entonner les tambours. Moi, j'accorde ma basse. 1, 2, 3, 4.
3: On n'est pas si loin de ça que de votre histoire, hein? Des enfants, de l'école.
1: C'est vrai. Tout à fait.
8: Après, c'est marrant parce que moi, je la relie pas vraiment aux enfants, mais c'est vrai que c'était comme ça qu'on s'est vu. Peut-être plus par rapport à Manu, parce que souvent, on me dit aussi, ouais, mais tu vois, quand t'as pas d'enfants, comment tu rencontres, t'arrives dans la campagne, comment tu rencontres les gens? C'est vrai que c'est...
1: Oui, mais c'est vrai que c'est un facilitant, le fait qu'on ait deux enfants qui s'entendent très bien.
8: Oui.
1: Ça facilite aussi, c'est comme les conjoints.
3: Mais moi, c'est vrai que je suis arrivée avec des enfants grands. Et c'est compliqué de nouer des liens. Parce que la sortie de l'école, c'est quand même un vrai facilitateur. J'arrive pas à le dire.
8: Facilitateur.
3: Exactement, c'est ça. Ok. Je vous propose de passer à un petit jeu qui s'appelle Divergence Express. Aïe, aïe, aïe, voici le moment de Divergence Express. En voiture, en voiture. Alors, il y a une des personnes du micro-trottoir qui disait que on captait des amis qui avaient la même énergie que nous. On va voir si vous êtes un peu d'accord sur tout. Alors, à ce jeu-là, il y a deux possibilités. Il y a d'accord, pas ouais. d'accord et ça dépend, ça dépasse.
1: D'accord.
3: Okay. Alors, petite question sur l'amitié. Les amis passent avant la famille. D'accord, pas d'accord, ça dépasse.
8: La famille, laquelle?
1: Ça dépend, ça dépasse.
8: Non, ça dépend, ça dépasse, ouais. Ah non, non, non, non, je peux pas dire ni l'un ni l'autre.
1: Ouais.
3: Donc plutôt équivalent?
1: Ça dépend.
3: Ouais. Ça dépend du problème, ça dépend du contexte, ça dépend de qui dans la
1: après,
3: famille.
1: Après, je pense quand tu dis la famille, laquelle, c'est de quel cercle?
8: Ouais, moi, famille, je pense tout de suite à ma famille, mes frères et sœurs, ouais. mes neveux, mes nièces. On a une grande famille très, très, très clanique, on va dire. Mmh. Et du coup...
1: Oui, qui prennent la première place.
8: Non, non, non, parce que justement, pour moi, les amis, c'est quand même... C'est mon truc à moi et c'est... Pour moi, c'est quand même quelque chose de différent.
1: Ouais. Enfin,
8: c'est moi, quoi.
1: Oui.
8: Et du coup, je ne peux pas mettre l'un ou l'autre. Mais ma famille, c'est aussi ce qui m'a fait moi, donc... Ouais.
1: Oui.
3: Et pour toi ?
1: Oui, alors moi, je donne beaucoup de place à mes amis, en tout cas dans mon temps. Plus qu'à sans doute qu'à ma famille. Alors je parle pas de mes enfants,
3: oui, oui,
1: famille élargie. Ouais. Plus que la famille élargie. Mais si besoin, si ma famille a besoin de moi, c'est sûr que je vais leur donner la priorité.
3: Ok. Mm-hmm. Une petite question, une petite phrase sur les conflits, les disputes. Les disputes renforcent l'amitié.
1: Je suis pas sûre. Moi je suis pas d'accord.
8: Ouais, pas tout à fait non plus. Ouais.
3: Vous êtes déjà disputé?
1: Non.
8: Non, je crois pas.
1: Non, non, enfin, non.
8: Non, vraiment pas. Non, non, je réfléchis. Non, non, je cherche.
3: Non, je vais pas mettre la pagaille. Hein.
8: Non. Non, pas du tout. Non, non, justement, non. Je réfléchis, ouais. Je cherche. Est-ce qu'on peut s'agacer peut-être des fois?
1: Bah, on est.
8: Mais c'est jamais.
1: Ça va être vraiment très léger,
8: oui,
1: sur
8: ça, en fait.
1: Des retards.
8: Ouais. Bon.
3: Bon, bah là, j'ai deviné qui était plus en retard dans l'équipe.
8: C'est un exemple.
1: Mais ça peut être d'un côté comme de l'autre, parce que je pense qu'Aurélie, elle va trouver que moi, je mets trop la pression par rapport à ça.
8: Non, mais, ouais, non, mais voilà, ça reste léger. Oui. Et limite, on rit un peu de nos défauts,
1: oui.
8: au final. Enfin,
1: oui, oui.
8: nos défauts, de nos...
1: De nos...
8: Nos caractéristiques prononcées à l'une et, l'autre, voilà. et à l'autre.
3: Alors, ça tombe bien, c'était l'autre phrase que j'allais vous proposer. On peut être amis avec quelqu'un qui pense l'inverse de nous.
8: Alors, ça dépend des sujets quand même.
1: Ouais.
8: Je pense que politiquement,
1: non.
8: on ne pourrait pas. Mais
1: sur les valeurs qu'on considère comme fondamentales.
8: Oui, voilà.
1: Je pense non. Après, sur des sujets, je ne sais pas, des goûts musicaux, des mm-hmm. goûts ça, évidemment, mm-hmm. oui.
8: Ouais. Mm-hmm.
3: Ok.
8: De films, on lit pas du tout la même chose. On lit pas la même chose. On ne voit pas la même chose au cinéma. Enfin, tu vois.
1: Ouais. Bon, moi, je vais pas au cinéma.
8: Non, ça va, tu télécharges.
1: J'aimerais y aller.
3: Bien s'entendre avec les conjoints, c'est important.
1: Oui.
8: Oui.
3: Ouais, je me doutais que vous alliez dire ça.
8: Ouais.
1: Oui, mais c'est pas...
8: Ça fait pas tout.
1: Ça fait pas tout.
8: Ouais.
3: Mmh. OK.

0: essayer. J'ai tout dans mon sac.
1: Ok.
0: J'ai camouflé pour pas que ça.
1: C'est un cadeau sonore que. Est-ce qu'il faut qu'elle ferme les yeux?
0: Bah elle va vite tourner la tête, je pense. Ouais,
1: histoire d'avoir la surprise. Ouais. Moi, je trouve que c'est un beau cadeau.
0: Ouais, j'en ai emmené trois.
1: Ah bah oui, bah alors là, il y a de quoi faire. Hein. Ouais. Moi, j'ai un petit son qui reproduit le son que tu vas nous produire en direct. Le cas échéant, si jamais ça ne fonctionnait pas, ouais, ce cadeau musical.
0: J'espère surtout que je ne vais pas faire de dégâts dans le studio.
1: Alors, moi, j'ai une petite tendance à faire des dégâts, mais ouais. Tu as l'air beaucoup plus coordonné des bras que moi.
0: Ah bon. On va voir. Donc, j'espère que ça va marcher. Je ne sais pas si je bouge le micro ou pas.
1: Ah ouais, je vais te le bouger si tu veux.
0: Ouais. Alors, ça commence par... Voilà. Et ensuite, ça fait... Ah, c'est pas trop mal.
2: Ah ouais, moi je trouve que c'est bien. Hein.
0: Et le petit bruit de la mousse. Ça.
1: Alors, cher auditeur, est-ce que tu as reconnu qu'est-ce que ça pouvait être? Ah, deuxième essai.
0: Voilà.
1: Ah.
3: Moi j'ai reconnu en tout cas.
1: Bah oui, t'as vu.
3: Mais même avant de voir, j'avais reconnu tout de suite.
1: Ah, alors pourquoi ce cadeau
0: Bah parce que Charlotte et moi on a une petite tendance à l'apéro facile. Non, mais on partage quand même pas mal d'apéros, de bières et que c'est vraiment c'est chouette quoi.
3: Bah oui.
0: Je veux dire, on se voit, on se dit oh ça te dit un petit.
3: Ouais. Même si là je suis en période.
0: Oui. Non mais on est d'accord, l'abus d'alcool est dangereux pour la santé. Hein.
1: Oui, mais il faut aussi savoir avec une modération douce profiter de la vie quand même.
0: Voilà, et vraiment c'est on se met en joie souvent quoi sur oh allez tiens un petit apéro en terrasse
3: tout à fait.
0: Et puis on discute, on blablate et puis c'est cool quoi. C'est vraiment chouette. C'est simple. C'est facile, on rigole et avant de boire l'apéro, hein, je veux dire.
1: Enfin, on rigole. Pendant l'apéro aussi, je suppose.
0: Oui,
1: que
0: aussi, pendant. Non, mais voilà. C'est vraiment...
3: D'ailleurs, elle m'a fait un petit... J'ai un petit bracelet que je porte toujours sur moi, qui dit Spritz.
0: Oui, parce qu'on a chacune nos apéros.
3: Ouais, c'est pas que je bois beaucoup de Spritz, mais c'est vrai que j'aime bien ça.
0: Ouais.
1: Moi, j'ai jamais goûté.
3: Non. Ah bon?
1: Ouais, je sais pas.
0: Bah, il faudra venir chez Charlotte.
1: Le fait que ce soit à la mode et que tout le monde en boive, ça me donne pas envie de goûter.
3: Ah oui. Okay.
1: Je vais attendre, je crois que ce soit désuet.
3: Mais moi, je crois que ça y est, c'est déjà plus à la mode.
1: Ah d'accord, je vais pouvoir goûter du coup.
3: Ouais. Ouais.
1: Ok.
3: Ouais.
1: Bon. Ouais.
0: Moi, je suis plus sus tonique, donc. Bon. Mais après, il y a un truc qui met tout le monde d'accord.
1: Ouais, moi, je crois que ouais, d'un point de vue.
0: Donc là, j'en ai des bières pas bonnes du tout. J'ai pris ce qui me restait.
1: Non, mais qui faisait le bruit.
0: Voilà, qui faisait bien le bruit.
1: Une bière bonne pour faire le bruit à la radio, c'est pas mal. Et du coup, t'as choisi aussi, quatre petits morceaux.
0: Ouais, j'ai une tendance à l'indécision, moi, pas
1: mal. Voilà. Donc, il y en a un qui a déjà été pris. Donc, voilà. Il y en a un que j'ai pas réussi à attraper. Donc, voilà. Mais j'ai les deux autres. Tu peux choisir celui que tu veux.
0: Ok. Je peux pas mettre les deux, évidemment.
1: Oh, bah, si, j'ai mis, on pourra le mettre.
0: Bon, alors, on va mettre le premier. C'est pas forcément que. Alors, les paroles ne sont pas du tout associées à Charlotte et moi, heureusement. Mais en fait, on est allé à Londres. Donc,
3: J'ai failli choisir cette chanson, Jolene.
0: Oui.
3: Ah, j'ai failli choisir cette chanson.
1: Vous êtes sur la même longueur d'onde, c'est trop bien.
0: Parce qu'en fait, donc, on était à Londres et il y avait un petit café à côté de là où on logeait qui s'appelait Jolene. Et c'était vraiment chouette. On est allé faire un petit déjeuner avec les filles là-bas un matin. Et moi, chaque fois que j'entendais Jolene, j'avais la chanson dans la tête. Je la chantais. Et je pense que tu la connaissais pas.
3: Mais je l'ai écoutée depuis. Je la connais en fait.
0: Alors là, j'étais super médisante parce que je me suis dit, au moins, je vais la passer parce que je lui ai envoyé en rentrant. Après, je lui ai dit, tiens, je te l'envoie, tu l'écouteras. Et je me suis dit, c'est sûr, elle l'a pas écoutée. J'ai lui envoyé, mais je suis sûre qu'elle l'a pas écoutée. Donc je me suis dit, en la passant là, au moins. C'est sûr, elle n'aura pas le choix, elle devra l'écouter.
1: Bon, du coup, je ne sais pas si vous connaissez, cher auditeur, cette chanson de Dolly
0: Parton.
1: Ouais, merci.
3: Je
1: n'arrivais plus à lire, c'est écrit trop petit. Et du coup, c'est parti pour Jolene.
0: Ok.

0: Ah, est-ce qu'on a expliqué pourquoi? Ou oui, on a expliqué pourquoi à l'antenne ou hors antenne?
1: À l'antenne. À Londres,
2: le petit café.
3: Spatio temporel.
1: Et t'as remis le micro.
0: Oui, oui, j'ai tout remis. Merci. J'aurais pu avoir une deuxième faille spatio temporelle. Ah, bah, c'est chouette comme chanson. Moi, j'aime beaucoup.
1: Ouais, j'aime bien aussi.
0: Est-ce que tu veux expliquer la deuxième que t'avais choisie ou pas du tout?
1: Les deux autres?
0: Ah, bah, j'en ai qu'une, moi.
1: D'accord. Ah oui. Non.
0: Je n'ai que celle qui est chantée par quelqu'un qui a les initiales des deux premières lettres de l'alphabet.
1: Oui, c'est ça. Que tu peux diffuser l'autre, j'en parle pas dans ce cas. Je sais pas, tu la diffuses ou pas, non, du coup.
0: Ah bah, si tu veux, on peut la diffuser si ça vous fait plaisir.
1: Moi, je pense que Charlotte, elle serait contente, mais je sais pas le temps que tu as pour l'émission.
0: Alors c'est comme on veut.
1: D'accord.
0: C'est assez souple, hein, c'est une émission.
1: D'accord. Alors si je parle de Rose parce que je l'aime bien, c'est ma préférée musicalement, mais on la passera pas. Alors j'en avais choisi une, ça s'appelle le groupe. Ça s'appelle Viagra Boys.
2: Ah, et le... Ça ne m'étonne pas d'Aurélie.
1: Et en fait, ça s'appelle Sports. Sport. Et en fait, après, il faut un peu connaître le clip, mais c'est vraiment sur le sport. Il est sur un court de tennis. Il y a des gens très motivés qui courent, qui font du tennis. Et lui, c'est un bedonnant, tout tatoué de partout, qui se traîne. On a l'impression qu'il sort du lit. Et je trouve que ça nous illustre très bien. Oh. Un peu. Dans le contraste. Voilà. Mais bon, voilà, celle-ci, on ne la passera pas. Mais je vous invite à l'écouter parce qu'elle est vraiment chouette. Et l'autre, que je t'associe tout le temps, c'est Amel Bent, ma philosophie.
2: Ah, mais c'est marrant parce que mes filles, elles la connaissent par cœur.
1: Toi aussi, je pense.
2: Quasiment,
1: ouais. Et moi, ça m'a surprise la première fois où je t'ai regardée et j'ai vu que tu la chantais. Et puis, je pense que t'aimes bien ces voix un peu...
2: C'est une chanson qui revient souvent en karaoké, en fait.
1: Et puis, ça te représente bien quand même aussi. Il y a un côté un peu féministe quand même, et non?
2: Oui.
1: Et qui va de l'avant, et qui est battante, etc. Et c'est quand même... C'est beaucoup Charlotte, ça, vraiment.
0: Et du coup, est-ce que vous l'avez chantée à votre karaoké?
1: Toi, je t'ai déjà vu la chanter, mais pas avec moi. Je pense moi, je la connais pas très bien. Et puis,
2: parce qu'on a fait plusieurs karaokés quand même.
1: Ouais.
2: Tu te souviens, on était allé à Iris-sur-Albi aussi.
1: En fait, je l'ai vue à ta fête, à tes 40 ans. Ouais.
2: Oui, c'est une chanson qu'on chantait beaucoup avec mes anciens collègues de travail qui étaient là à ma fête. Et ouais, ça...
1: Et puis le point levé, quoi.
2: Voilà.
1: Oui, puiser la lune, je sais pas. Mais... Ouais.
0: Bon, tu connais quand même pas mal les paroles, moi, je trouve. Hein.
1: Baf.
0: Et ben moi, je me ferais bien une petite philosophie là.
1: Ouais.

0: Et oui, toujours le point levé. Alors, vous n'avez pas entendu, chers auditeurs, mais ça a quand même chanté un peu dans le micro, hein, en studio.
1: Bah, on a un micro devant nous.
2: Ça bouge.
0: Ouais, ça donne un petit peu de, de peps. Elle donne du peps, cette chanson. Est-ce que, vu que tu disais que les auditeurs pouvaient penser que tu avais des goûts musicaux spéciaux, est-ce que tu veux nous dire quelle est ta chanson préférée, histoire de rétablir...
1: Non, mais je sais pas quelle est ma chanson préférée.
0: Les chansons que t'écoutes?
1: Mais j'écoute
2: moi, je la
1: pas
2: connais, ta chanson
1: musique,
2: préférée, mais...
1: C'est quoi? Je te promets?
2: Oui.
1: Mais c'est parce que j'aime la chanter aussi.
2: Oui, oui c'est ça. C'est que t'aimes beaucoup de choses, mais t'aimes bien chanter, donc...
1: Ouais. Non, je...
2: C'est plus dur de chanter.
1: Mais c'est vrai que j'écoute pas beaucoup de musique. J'ai pas une grande culture musicale.
2: T'écoutes du hip-hop, hein, non?
1: Non, c'est Quentin qui écoute
2: ouais, mais
1: du hip-hop.
2: Par... Non.
1: Par des fois.
2: Ouais.
1: Ouais, non, je sais pas. Je vais réfléchir.
0: Bon, bah, si t'as une idée qui te vient, t'hésites pas, mais va falloir réfléchir un peu vite parce qu'on arrive un peu à la fin.
1: Ah!
0: À la fin de la fin.
1: Mais sinon, je le dirai quand je viendrai pour l'émission Karaotoke.
0: Oui, bah, bien sûr. Voilà. Alors là, tu pourras nous, nous lancer d'ailleurs un thème sur tes chansons préférées, tu vois.
1: Ouais.
0: à la fin de l'émission, on finit par une déclaration d'amitié. Alors préparez-vous à faire une petite déclaration d'amitié. Soit je vous aide et je vous donne un début de phrase que vous complétez.
1: Ah, c'est dur.
0: Ouais, c'est pour ça que je prépare
1: public,
0: avant le générique.
1: Ouais, ouais.
0: Voilà. Soit vous lancez.
2: Je pensais qu'on aurait gardé ça pour notre enterrement.
0: On pourra peut-être la ressortir si tu veux.
1: Ouais.
0: Alors un petit générique. Vous avez 35 secondes pour réfléchir.

0: Eh oui, parce que l'amitié, c'est aussi une forme d'amour. Et qu'on se fait peut-être des déclarations d'amour avec son compagnon de temps en temps, mais on se fait rarement des déclarations d'amitié.
1: Non, jamais. C'est pas le genre, hein, pardon.
0: Excusez-moi. Et du coup, qui c'est qui voudrait commencer ?
1: Et alors, est-ce qu'il faut le faire comme France Gall ?
0: Bah, tu peux le faire en chanson, tu le fais comme tu veux.
2: Je voulais le faire en chanson, moi.
1: Vas-y. Bah, vas-y, toi, parce que moi, je sais.
2: Mais non, mais après, moi, j'ai choisi la facilité.
1: Je te propose un truc, on fait un ping-pong.
2: Un ping-pong ? Je te promets. Oh non. Bah, pas au baiser de ma bouche.
0: Non, au cacahuète de l'apéro, moi, je trouve.
2: Je te promets le ciel au-dessus de ta couche.
1: Et Dieu sait si j'y passe du temps en plus. Dans ma couche. Enfin, je veux dire, je dors beaucoup, quoi. On est d'accord.
2: Bon. Oui, c'est vrai.
1: Non, ça part pas. Non. Je pensais pas le faire partir comme ça. Je peux pas te suivre là-dessus.
2: Ah, bon.
1: Tu veux, en fait, une déclaration à quoi?
0: Eh ben, moi, je peux vous aider. Par exemple, ça peut commencer par je sais que je peux compter sur toi parce que. C'est pas obligé d'être une.
1: Ah, voilà, oui, mais ça, c'est fastoche alors.
0: Bah oui, mais c'est pas obligé d'être compliqué. Faut que c'est juste que ça vienne
2: du cœur.
0: Moi, je
2: sais que je peux compter sur Aurélie pour me suivre dans les idées un peu farfelues.
1: Ah,
2: sauf
1: ouais, ça, c'est chouette.
2: S'il y a du vide et de l'abîme. Mais bon, moi non plus, je suis pas très...
1: Mais quand même.
2: Ou sauf si c'est trop physique.
1: Moi, je sais que je peux compter sur toi si j'ai pas confiance en moi parce que t'as vraiment un don pour rebooster les gens.
2: Ah, clairement. C'est sympa, ça.
1: Ah bah, non, mais c'est sûr. Alors, je peux faire une pub pour
0: Bien sûr.
1: Le meilleur podcast fiction de tous les temps qui s'appelle La chute de Lapinville qui passe sur Arte Radio. Ouais, une concurrence, mais bref. Et pour moi, dans ce podcast-là, tu es spiruline, quoi. Et c'est une nana qui est très good vibe et qui s'occupe de tout le monde et qui est tout le temps...
2: Oh là
1: qui
2: là.
1: Rebooste les gens. Voilà. Bah, elle finit reine de la mafia, par contre.
0: Bon, bah,
2: pourquoi pas.
0: Ok.
1: Mais on pourrait continuer longtemps, je pense, parce que...
2: Ouais, c'est vrai.
0: Est-ce que vous voulez faire un sans-toi-jeu ?
2: Bah, sans toi, j'arrête de boire l'apéro.
1: Ah ouais, moi sans toi, je ne vais pas à Londres et je ne gravis pas des sommets à ma hauteur du moins.
2: Bah si.
1: Ah non.
2: Eh ben sans toi, je ne peux pas partir en randonnée avec FX.
1: C'est vrai. Sans toi. Non mais sans toi, je ferais beaucoup moins de choses, c'est sûr.
2: Ah mais pareil pour moi.
1: Ouf.
2: Bah si. On ferait plus toutes ces folies, quoi.
1: On a de la matière là pour les enterrements, nos prochains.
2: Ouais.
0: Parce que ou pour continuer en fait simplement à vivre vos folies, je crois que c'est.
1: Ouais. Mais ça c'est vrai qu'on devrait en faire plus. Enfin moi c'est vraiment un truc.
2: Ouais. C'est vrai.
1: Je trouve qu'on s'est un peu.
2: On s'est un peu relâché.
1: Ralenti, ouais. Alors que c'est dommage parce que c'est tellement bien, quoi.
2: Bah ouais. Non, mais on va se faire une to-do list. Moi, j'aime bien planifier.
1: Ouais, voilà. Ah oui, aussi, quoi. Sans toi, moi, je suis beaucoup plus à l'arrache, je pense. J'ai plein de choses.
2: Et sans toi, je serais jamais allée dans le... Comment ça s'appelle où t'habites déjà ?
1: Ah, dans...
0: La Motte-en-Bauge ?
1: Non. Dans les Deux-Sèvres.
2: Dans les Deux-Sèvres, je ne serais jamais allée dans un endroit qui s'appelle le Rocher Branlant.
1: Oui,
2: et forcément. Je ne me serais jamais retrouvée à ce festival de ukulélé.
1: Oui, c'est vrai. À côté du nombril du monde. Ouais,
2: voilà.
1: Exact.
0: Voilà. En tout cas, c'est chouette de voir votre complicité. C'est chouette de voir comment vous avez l'air de vous compléter l'une l'autre. Et de...
1: Ah ouais, c'est vrai ça. Alors ça, pour le coup, vraiment...
2: Bah oui, on vit pas aux mêmes horaires, donc
1: vraiment,
2: on complète vraiment. Nos journées.
1: Enfin, je pense que là, on se dit, ah oui, bon, elles sont un petit peu... Non, vraiment, quand tu parles d'horaires, on est très, très, très décalés, quoi.
0: Mais c'est ça qui est chouette, c'est que vous avez l'air d'être tellement différentes, mais de trouver tellement une façon de fonctionner ensemble.
2: Ouais.
1: Ouais, moi je pense les valeurs déjà. Puis...
2: Oui, et l'humour.
1: Ouais, on n'en a pas parlé, mais franchement,
2: mais
1: si.
2: Bah oui.
0: Et puis je dirais.
2: Le sens de l'humour dans une amitié, je pense que c'est un bon ciment.
0: Mais je pense qu'il y a aussi quelque chose d'autre qui vous anime, l'envie de partager un peu des moments à part et de folie un peu décalée.
1: Ouais, peut-être, ouais. Ça, c'est vrai que c'est chouette.
0: Parce que ça, c'est quand même compliqué à trouver quelqu'un qui a cette envie-là et qui vous avez l'air d'être partante pour,
2: ouais,
0: pour
1: ça,
0: un peu
1: cool.
0: tout, en fait.
1: Ouais, non, c'est vrai
0: chouette.
1: C'est bien. Ouais. Tout à fait.
0: Merci d'avoir.
1: On ne réalise pas assez, donc merci.
0: Ouais, ouais, mais enfin moi en tout cas c'est ce que je ressens d'avoir de notre discussion là, c'est que
1: c'est pas faux.
0: Vous avez un petit grain de d'aller chercher plus loin. Non, pas de folie, un petit grain d'aller chercher plus loin ailleurs et puis de partir à l'aventure quoi.
2: Ouais.
1: Ouais, ouais, ouais.
2: Et je me dis que si on s'était rencontrés au lycée, puisque moi j'ai une bonne bande d'amis du lycée.
1: Charlotte a des amis partout, tout le temps, tous les week-ends.
2: Non, mais vraiment, j'ai un noyau dur d'amis du lycée. Mm-hmm. Et je pense qu'Aurélie, elle aurait été tellement intégrée dans cette bande. Enfin, vraiment,
1: ouais. C'est marrant.
2: C'est marrant. Donc on aurait pu se rencontrer vraiment
1: plus
2: tôt.
1: Je pense que ça l'aurait fait de toute façon, en fait.
2: Ouais,
0: c'est chouette. C'est, en fait, ça a l'air d'être une évidence.
1: Il n'y
2: a pas une
1: chanson
2: qui dit ça.
1: En tout cas,
0: mon
1: aujourd'hui,
0: évidence.
2: Ça. Ah, c'est ça. Ah, c'est ça.
1: Joli grain de voix, non?
0: Je ne sais pas. Faudra venir chanter avec nous à Karatoki.
1: Ouais, c'est ça.
0: Est-ce que je peux vous demander d'essayer de convaincre des gens pour qu'ils viennent à cette émission?
1: Ah oui, c'est fastoche, ça.
2: Et on va essayer de trouver des garçons aussi.
1: Oui.
0: Ah oui, alors oui, mais de convaincre à l'auditeur qui vous aurait écouté de venir tenter l'aventure comme vous, parce que peut-être que l'auditeur qui nous écoute avec ses charentaises un peu plus casanier, un peu plus peur de sortir de chez lui.
1: Bah, oui, déjà, nous, on n'a rien préparé du tout. On est
2: À part tes bières.
1: À part le cadeau musical, mais ça prend pas longtemps. Et il n'y a rien à préparer, il faut juste se laisser porter, c'est facile, il n'y a rien à...
2: C'est comme si on était en train de boire
1: un
2: apéro.
1: Café.
2: Non, mais c'est vrai. Et de discuter de sujets un peu,
1: c'est
2: qui nous... Un peu plus perso, quoi.
1: Ouais.
2: Mais facilement.
1: Ça ne demande pas d'effort. Et...
2: Ouais.
1: Et puis, c'est chouette, c'est agréable, quoi.
2: Bah ouais. Et ça restera un bon souvenir.
1: Ouais,
0: et
1: franchement...
0: puis, vous allez pouvoir vous réécouter.
2: Ah ouais, toute la vie.
1: Ouais. On va aimer ça, par contre.
2: Je sais pas.
0: C'est des fois, c'est voilà. Il y en a qui aiment, il y en a qui aiment pas entendre ce qu'ils ont dit. Et puis, il faut juste accepter l'idée que c'était dans le moment et que, voilà, vu que c'est au naturel et comme ça vient, on aurait pu le dire d'une autre façon, etc.
1: Sûrement.
0: Mais c'est cette façon qui est venue et c'était celle-là qui était la bonne, vu qu'on est dans le vrai.
2: Exactement.
1: Complètement.
2: Ouais.
0: OK. Eh bien, je vous remercie de votre confiance.
2: Merci
0: d'être venue.
2: Merci pour l'invitation.
1: Ouais.
0: Si vous voulez dire un petit mot au revoir, un petit coucou, une petite dédicace à quelqu'un, c'est le moment.
1: Bah, tout le 7-9, quoi, forcément.
2: Eh bien, moi, je vais être plus classique. Moi, je vais faire un bisou à mes filles qui m'ont demandé de ne pas être trop gênante. J'espère que ça va.
0: Moi, je t'ai pas du tout trouvée gênante.
2: Okay,
0: hein, je suis pas ta fille. Mais
2: vous avez entendu, les filles, je ne suis pas gênante.
0: Non, et puis je pense que les filles, vous avez une super maman, donc profitez-en et câlinez-la.
2: Merci.
0: Eh bien, un petit peut-être coucou aussi à Maëlle
2: et
0: à Claire.
2: Maëlle et Claire, et puis à toute l'équipe de Radio Alto.
0: Bien Eh bien, je vous remercie. Et vous, chers auditeurs, si vous voulez venir, n'hésitez pas. Et
1: c'est chouette.
0: J'ai envie de dire salut les amis.
2: À bientôt.
0: C'était Amitié, ces liens qui tissent nos vies, sur Radio Alto 94.8. À bientôt pour explorer de nouvelles relations.

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2: 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En ce samedi 22 août, allons voir ce qu'il se passe dans les Bauges ce week-end. Ce soir, dans le cadre du festival Musique et Nature, concert de la Passion selon Saint-Jean de Jean-Sébastien Bach à 20h30 à l'église du Châtelard. Tarifs et réservations en ligne sur le site www.musiqueetnature.fr. Avant-concert à 17h30 avec la fondation La Facime pour une visite à deux voies au Châtelard. Entre récits historiques et paroles contées, laissez-vous guider par une découverte de l'histoire du cœur des Bauges et de sa capitale, le Châtelard. Réservation obligatoire au 04 79 54 84 28. À 18h30, atelier de dégustation de tomes des Bauges et vente de rissoles avant le concert. Et dimanche 23 août à 16h30, chez Capucine à la ferme sur le chemin de la cascade du Picieux, conte mythologique raconté par Vanessa. Participation au chapeau et goûter sur place. Concernant les annonces sur le massif, sécheresse en Savoie. Renforcement des mesures de restriction des usages de l'eau. Depuis le 1er août, la zone du Chéran est passée en situation de crise. Seuls sont autorisés les usages prioritaires de l'eau, concourant à l'alimentation en eau potable des populations, à l'abreuvement des animaux, à la sécurité civile, à la salubrité publique et à certains usages agricoles. Aussi, le débit du Chéran étant très faible et sa température élevée, le syndicat mixte intercommunal aménagement du Chéran nous rappelle les bonnes pratiques. Ne pas faire de barrage qui augmente la température de l'eau, ne pas piétiner et perturber les fonds qui abritent de nombreuses espèces, pas de plongeon dans les gouilles qui effraient les poissons et invertébrés venus s'y réfugier pour échapper aux fortes chaleurs. Pour plus d'informations sur les bonnes pratiques à adopter lors de vos promenades dans la nature, le Parc naturel régional du Massif des Bauges a créé une web-série de 10 épisodes pour répondre à toutes vos questions et déconstruire les idées reçues sur les thématiques courantes, bivouac, cueillette, feu, baignade, déchets, chiens, usage des sentiers, etc. Retrouvez toutes les mini-capsules vidéo du parc sur la chaîne YouTube du PNR des Bauges. Dorénavant, retrouvez toutes les infos des titres et artistes diffusés les dernières 20 heures sur Alto. Pour ce faire, rendez-vous sur www.radioalto.info en cliquant sur « C'était quoi ce titre ?». Vous avez entendu un quoi qu'à la radio ? Vous avez des retours à nous faire ? 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Ça tombe bien, on a besoin de vos retours. Aidez-nous en nous envoyant un mail à contact@radioalto.info. 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

0: Et là, c'est quoi ça?
1: C'est du rock'n'roll.
0: Ah oui, j'entends bien que c'est du rock'n'roll, mais c'est pas du tout ce qu'on avait dit.
1: Bah, on avait dit quoi?
0: C'était une émission pour les enfants, on lisait des histoires.
1: Bon, les histoires, ça peut être rock'n'roll, hein.
0: Ah ouais, t'as pas tort.
1: Et on va chanter des chansons?
0: Ouais, on peut chanter des chansons, ouais, mais pas que du rock.
1: Bon, pourquoi?
0: Parce qu'il y a d'autres choses.
1: Bah, c'est vachement bien le rock.
0: J'adore. Ok.
1: Et on va danser aussi?
0: Ouais, on pourra danser aussi, mais...
1: Sur le canapé?
0: Non, alors ça c'est interdit, c'est trop dangereux. Et par contre, tu vois, on va redescendre un petit peu, quoi. Puis des fois, il y aura des relaxations.
1: C'est bien pour se calmer?
0: Ouais, voilà, pour se calmer un petit peu, tu vois, genre...
2: Zen.

Aujourd'hui, dans ma cabane, il y a un album écrit par Geoffroy de Pénard, qui a écrit beaucoup d'albums sur le loup. Et le titre de celui que je te propose aujourd'hui, c'est « Le loup est revenu », paru à l'École des loisirs. Installe-toi bien, on est parti. Ce soir, Monsieur Lapin a peur d'aller se coucher. Il vient de lire dans son journal une nouvelle terrifiante. « Le loup est revenu ». Monsieur Lapin se précipite pour fermer la porte à double tour quand soudain... Oh mon Dieu, c'est le loup! Ouvre! Ouvre vite, dépêche-toi, c'est nous les trois petits cochons, s'il te plaît, Monsieur Lapin, laisse-nous entrer. Nous avons terriblement peur. Le loup est revenu. Entrez, mes amis, entrez, leur dit Monsieur Lapin soulagé. À peine la porte est-elle refermée que soudain... Aïe, aïe, aïe, aïe, voici le loup! C'est moi, Madame Chèvre! Avec mes sept petits chevreaux, nous venons nous réfugier chez toi. Connais-tu l'affreuse nouvelle? Le loup est revenu. Entre, ma bonne amie, entre avec tes petits, répond Monsieur Lapin rassuré. Toute la famille s'installe et soudain... Est-ce le loup qui frappe de la sorte? C'est moi, petit agneau. J'étais en bas près du ruisseau, mais je ne peux pas rentrer chez moi. Le loup est revenu. Entre vite, petit agneau, lui dit Monsieur Lapin. Viens te réchauffer. Petit agneau s'installe près du feu. Mais soudain... Cette fois-ci, c'est sûrement le loup. C'est moi, Pierre. J'ai désobéi à grand-père. Je vais chasser le loup. Vous savez, il est revenu. L'avez-vous vu? Est-il chez vous? Non, non, répond Monsieur Lapin. Et nous espérons bien ne jamais le voir. Mais entre donc, Pierre. Sois le bienvenu. Petit Pierre se joint aux autres et soudain... C'est peut-être le loup, s'écrie Pierre avec enthousiasme. C'est moi, petit chaperon rouge. Ouvre-moi, grand-mère, je t'apporte des galettes et un petit pot de beurre. Bah, tu te trompes de maison, petit chaperon rouge, lui dit Monsieur Lapin. Ta grand-mère a déménagé. Mais entre vite, il ne faut pas te promener dans le bois. Le loup est revenu. Et si nous en profitions pour dîner, propose alors Monsieur Lapin. Tous trouvent l'idée excellente et très vite, un délicieux repas est préparé. Les amis se mettent à table quand soudain, boum, boum, boum. Tiens, dit Monsieur Lapin, l'air étonné, nous n'attendons plus personne. C'est le loup et il a très, très faim. Mais à peine le loup a-t-il fait un pas que lapin, cochon, chèvre, chevreau, agneau, pierre et chaperon rouge se jettent sur lui. Le loup est à terre. Et Monsieur Lapin prend la parole. Loup, nous n'avons plus peur de toi. Mets-toi bien ça dans la tête. Puis il ajoute. Mais si tu promets d'être gentil et de nous raconter des histoires de loups qui font peur, alors nous t'invitons à dîner avec nous. Et c'est ainsi que ce soir-là, autour d'une table bien garnie chez Monsieur Lapin, le loup est revenu.

Cette chanson a été interprétée et créée par Pierre Chêne et le titre était Lou Rock, Loufoque. Et maintenant, pour notre petit moment zen, je te propose un origami. C'est un pliage d'origine japonaise avec des feuilles de papier qui permettent de réaliser des animaux, par exemple. Donc là, on va essayer de faire une tête de loup. Alors, une tête de loup qui peut ressembler aussi à une tête de renard, hein, mais ça va dépendre comment tu coloris ensuite. Pour commencer, installe-toi confortablement devant un support plat, ou bien devant une table, ou à même le sol. Il te faut ensuite une feuille de papier carré. Au moins 20 cm de côté, c'est plus facile pour démarrer. Quand tu auras maîtrisé le pliage, tu pourras essayer d'en faire des plus petits. On commence par plier pointe avec pointe en diagonale la feuille de papier. On la plie en deux et on met bien les pointes contre les pointes et on plie selon la diagonale. Si tu ne sais pas, je vais mettre dans le podcast des indications où tu demandes à un adulte de t'indiquer comment c'est la diagonale. Ça relie deux points qui ne se suivent pas, non consécutifs du carré. Voilà. La formule exacte. Une fois que tu as fait ça, tu appuies bien sur ce pli que tu as réalisé et tu obtiens un grand triangle. Puis tu places ce grand triangle devant toi avec le plus grand des trois côtés vers le bas. Donc, tu mets bien le grand côté vers le bas. Tu dois avoir une petite pointe, un sommet tout en haut. Donc tu rabats le sommet du triangle qui est en haut pour lui faire toucher le grand côté en bas, et tu obtiens une sorte de forme qu'on appelle un trapèze. Tu gardes bien ta forme, toujours comme ça, devant toi, sans la tourner dans tous les sens. Et maintenant, tu vas prendre le sommet qui a la pointe droite, et tu vas replier cette pointe de façon à ce qu'elle se retrouve en haut de ton pliage et au milieu. Ce sera une oreille en fait, ça peut t'aider à visualiser ça. Tu fais de même avec la pointe gauche, tu replies vers le milieu, mais il faut que cette pointe se retrouve tout en haut du pliage. Tu appuies bien, puis tu retournes ton pliage et tu découvres que ça fait une tête d'animal avec un museau triangulaire et deux oreilles. Donc tu peux dessiner maintenant les yeux, la truffe tout en bas, et colorier comme tu veux. Tu peux colorier à l'intérieur des oreilles, tu peux ajouter des moustaches. À toi de jouer maintenant. Allez, bon entraînement, bon pliage, et à la prochaine.

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en Afrique. Ah oui, hein, y a des trucs étonnants dans tous les continents, et même ici, chez nous. En Europe, même les escargots, eh ben, ils galopent. On mange les escalopes en Europe.

0: surtout, c'est extraordinaire. J'en parle avec Madame Michou au marché, c'est extraordinaire. Extraordinaire.
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glutineuses qui s'empiètent dans les parcours, se faufilent entre leurs semblables comme des vers visqueux, dans un mélange de sueur et de parfums bon marché. Présence d'un trop-plein de vie, mais qui transpire un arôme de mort, une ambiance de zombie, et ça s'étend et ça s'accorde, ça se dissout dans son propre moule, c'est ce qui s'appelle la foule. Les fouliens font acte de présence, lourde présence, pourtant ils ne participent jamais vraiment. On participe seul, et j'accuse la foule de ne pas être un élément. Les fouliens sont bavards, mais leur bruit, leur vent, leur tempête ne dit jamais rien. Brouillard de mots qui dans ce désordre ne manifeste que du vide sous un air de trop plein. Les fouliens se croisent, se frôlent, se touchent, mais ne se mêlent pas. Rapprochés, oui, si bien rapprochés, mais de par l'esprit étroit de chacun pour soi.

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sombre. 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

ne me montrait pas du doigt. Bien sûr, j'aurais peut-être pu le sauver si au 8e j'avais dit assez. Mais la foule aurait sifflé, ils en voulaient pour leur argent, tu sais. C'est bien dommage, mais c'est comme ça. Il y

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Avec cette musique, on a une pensée pour tous ceux qui se battent sur leur lieu de travail ou ailleurs contre le capitalisme, contre l'exploitation. On pense à Goodyear, on pense au Canty, on pense à People and Baby aussi. On pense à tous ceux qui se battent et qui refusent que ce soit le patron qui fasse la loi. Ceux qui décident de monter des scopes, ceux qui décident de vivre en autogestion. Un maximum de bruit à l'abribus, un maximum de bruit au monodeuil ici, qui arrive à rester un espace autogéré comme ça. Merci à tous ceux qui font tourner ces endroits, on les voit pas forcément. C'est des gens qui passent leur temps à ça, parce qu'ils ont des convictions, parce qu'ils se battent au jour le jour. Merci à eux.

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0: Sequentia Sancti Evangelii.
1: C'est une belle nuit pour faire la guerre. 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

0: Les groupies, on s'en occupe. 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

0: Lily, tu dors ?
1: Crazy motherfuckers !
2: Qu'est-ce que vous en pensez, vous, des punks ?
3: Va sur le bois, rien.
2: Oh, oui, ça me fait pas beaucoup sérieux.

0: L'arbre mort.
1: Vas-y, joue, Yuri. Joue, Yuri.
2: Elle a plus de balles.
1: Elle a des balles ou pas?
2: Tiens.
1: Voilà, toi.
2: Et pourquoi il marche pas, d'accord? Pourquoi il marche pas?
1: Tu m'as vu, j'ai mis de mettre un euro.
3: J'ai des grosses boules.
2: Mais je joue comme une merde.
4: Moment de vie,
5: je fais des livraisons.
1: Et je jouais qu'à moitié parce que.
6: Habillé exactement pareil que dans l'autre clip.
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Nous ne devons pas perdre de vue que le véritable procès des assassins d'Oradour, c'est le procès du nazisme. Oradour, c'est un monceau de sang. C'est 642 cadavres, dont 250 cadavres d'enfants. Notre chair saigne encore.

l'ampleur de ce massacre, messieurs, ne doit pas nous cacher les hommes qui sont derrière ces faits et les hommes qui sont dans les accusés. Les victimes d'Oradour sont là, nous écoutent. N'oublions pas cet auditoire invisible.

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